les compositeurs étrangers installés à Paris à musique sur un thème de l'allemand Meyerbeer, écoutons une mélodie destinée au salon parisien près de toi.

0: Musique sur un thème est terminée. Je vous donne rendez-vous la semaine prochaine à la même heure pour une nouvelle émission et dans un instant retrouver la suite de vos programmes sur Radio Albatros.
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3: Éric Denimal, bonjour.
4: Bonjour.
3: Alors, nous parlons des derniers moments de la vie de Jésus. Et quand je dis la vie, on est passé après l'épisode de la mort.
4: Oui.
3: Jusqu'à présent, on s'en est tenu à des textes qui sont des textes, on pourrait dire, d'histoire, en quelque sorte. Là, il y a quelque chose de plus qui se passe si l'on parle aujourd'hui d'un Jésus, ensemble d'un Jésus-Christ ressuscité. Vous parliez tout à l'heure d'un élément qui rentre en compte, ce qu'on appelle la foi.
4: Oui. Il est évident qu'on ne peut pas comprendre de façon raisonnée, intellectuellement, la résurrection. Quelqu'un qui revient à la vie, c'est quelque chose qui est complètement extraordinaire. Alors c'est vrai qu'il y a des gens qui vivent des expériences de mort imminente. L'espace de quelques minutes, parfois, ils ont le sentiment d'être morts et cliniquement, il semble effectivement qu'ils soient morts. Ils ont le sentiment de quitter leur corps, de voyager dans la pièce et puis de se voir, et de voir parfois les gens autour du corps qui est le leur. Et puis après, ils voient une grande lumière. Il y a plein de témoignages comme ça et avec beaucoup de concordance dans ces témoignages. Il y a quelque chose de très troublant. Et puis brusquement, ces gens se réveillent. Est-ce qu'ils se réveillent? Est-ce qu'ils ressuscitent? Est-ce qu'ils étaient vraiment morts? En tout cas, ce qui est clair, c'est que ces expériences-là sont toujours dans un laps de temps très court. On ne le ressuscite pas au bout de 3 jours. Donc là, on est en face d'un phénomène complètement différent, complètement irrationnel, incompréhensible. On nous le dit, il faut le croire. Et d'ailleurs, il va y avoir une expérience très intéressante, c'est celle de Thomas, un des disciples. Parce que Jésus ressuscite, on va pas parler de Thomas tout de suite, mais on va y revenir. Mais Jésus ressuscite, les disciples le voient, ont du mal à comprendre, à le reconnaître, à saisir ce qui se passe. Et on peut facilement se mettre à leur place, parce que être en face d'un mort qui est vivant, ça impressionne, pour ne pas parler autrement, ça fait peur. Quelque part. Et donc, Jésus doit les convaincre que c'est vraiment lui. Il dit, mais regardez-moi, c'est bien moi. Vous me reconnaissez, je suis vraiment vivant. Donnez-moi à manger, vous allez voir que je mange, que ce n'est pas une illusion. Regardez mes mains, regardez mes pieds, vous voyez bien, c'est moi. Et au bout d'un certain temps, ils sont bien obligés de dire, bah oui, et puis je vous l'avais dit.
3: Et puis, vous m'avez vu ressusciter des morts.
4: Et puis, vous m'aviez déjà vu ressusciter. Donc, voilà, on est en face de situation où Jésus va imposer cette vérité qui est quelque chose d'invraisemblable. Cet épisode est assez important parce qu'il faut qu'il passe encore du temps avec les disciples. Il ne faut pas simplement qu'il soit là et puis qu'il dise « Ok, je suis ressuscité. Bon, et puis je m'en vais maintenant, il est temps, je retourne auprès de mon père, c'est l'ascension. » Non, l'ascension, elle va venir 40 jours après. Donc,

0: Ils auront le temps, pendant 40 jours, de rediscuter, de converser. Jésus va leur préciser pas mal de choses dont on ne sait quasiment rien. Je veux dire, les évangiles nous racontent que Jésus a été là, qu'il a encore pris du temps avec eux, qu'il s'est retrouvé à tel endroit. Mais on n'a pas d'éléments. Qu'est-ce qu'il leur a dit pendant ces 40 jours? Qu'est-ce qu'il a fait? Une révision de tout le message? Une interrogation écrite? Est-ce que vous êtes prêts pour la suite, etc.? Donc, progressivement, sur les 40 jours, d'abord, la chose s'est su. Et puis, effectivement, il y a eu de plus en plus de témoins qui ont été capables de voir. Et notamment, tout au début, de cette période des 40 jours, Jésus s'est montré à certains de ses disciples, et parmi les disciples qui n'étaient pas là, il y avait Thomas. Et quand les disciples retrouvent Thomas et lui disent, tu sais, il est ressuscité, Thomas, il dit, moi, je ne crois que ce que je vois. Hein? Cette fameuse citation que l'on utilise aujourd'hui facilement, je ne crois que ce que je vois, oui, parce que c'est invraisemblable. Et c'est ce qu'on disait tout à l'heure, il faut une dimension de foi pour croire et pour avaler un truc aussi gros. Et quand, quelques jours plus tard, Jésus va réapparaître auprès de ses disciples, et cette fois-ci, il y a Thomas, Jésus, avec un petit sourire au coin de la lèvre, enfin, moi, je l'imagine comme ça, se tourne vers Thomas et lui dit, « Alors, et maintenant, tu crois ?» Ah, t'avais dit que tu ne croirais que si tu mettais ta main dans les plaies. Eh bien, regarde, mes plaies, mets ta main, regarde. Et là, Thomas est écrasé par cette évidence. Il va dire, mais oui, je crois, mais bien sûr que je crois. Mais oui, mais maintenant, je dirais, c'est presque facile de croire, puisqu'on a vu l'incroyable. Il va aussi, entre autres, avoir une conversation privée avec Pierre. Parce qu'on se souvient que Pierre était très mal à l'aise. Il s'est rendu compte qu'il avait renié son maître. Et depuis, il ne l'a plus revu. Il s'est bien caché, il n'était même pas présent lors de la crucifixion. Par contre, il est présent lorsqu'on découvre le tombeau vide, parce qu'il fait partie de ses disciples qui viennent et qui veulent vérifier. Il trouve effectivement le tombeau vide et il ne comprend rien. Et puis finalement, il va voir Jésus, et Jésus va venir voir Pierre, et vont discuter ensemble. Parce que Jésus va travailler le cœur de Pierre, si j'ose dire, quand je dis le cœur de Pierre. Pierre est dans une situation de grand malaise. Pierre ne peut pas ignorer que Jésus sait qu'il l'a renié. Maintenant, dans quelles conditions va-t-il me reprendre? Va-t-il me reprendre? Va-t-il me refaire confiance? Et Jésus, avec beaucoup de gentillesse et d'amour, va venir auprès de Pierre. Il va lui parler, il va lui dire, Pierre, tu m'aimes? Mais bien sûr, je t'aime. Oui, mais tu m'aimes, ou bien tu m'aimes un peu. Non, mais je t'aime. Mais non, mais attends, tu m'aimes vraiment, parce que... Et là, Jésus insiste, parce qu'il veut lui faire dire, attends, mais avoue que tu m'as renié, dis-le. Et là, Pierre capitule en disant, écoute, Seigneur, tu sais, j'ai tellement d'affection pour toi. Il n'ose même plus utiliser le verbe « je t'aime ». Il dit, j'ai tellement d'affection pour toi. Et Jésus va dire à ce moment-là, à Pierre, eh bien, tu peux t'occuper de mes brebis. Ça veut dire qu'il le réintroduit dans une place prépondérante. Et il va lui dire une chose très intéressante, parce qu'il va lui dire exactement la même chose qu'il lui a dit la toute première fois qu'il l'a rencontré. « Pierre, suis-moi. » Et ça voulait bien dire « tu es réhabilité, tu es réintroduit, il n'y a pas de problème. Bien sûr, tu m'as renié, mais aussi tu reconnais que tu as fait une erreur. » Donc, moi, je suis capable de pardonner. D'ailleurs, je suis mort pour ça. Donc, je ne vais quand même pas ne pas te pardonner alors que je suis mort pour ça. Et tu vas être au bénéfice de ça. Maintenant, tu seras vraiment un pécheur d'homme. Donc, suis-moi, continue. Et Pierre va être effectivement le leader complètement revisité, en quelque sorte. D'un seul coup, l'enthousiasme est là, le courage est là. Effectivement, non seulement il a été témoin de la résurrection, mais il a été rétabli dans la relation avec Dieu. Que pouvait-il espérer de mieux? Et c'est ce qui va être sa grande motivation pour ensuite annoncer la bonne nouvelle. Et il va être le grand prédicateur de la Pentecôte, où il va annoncer à tous ceux qui sont là que Jésus, lui qui avait tellement peur, qui se cachait, etc., va annoncer que Jésus est vraiment le Messie. Vous pouvez vous réconcilier avec lui, et etc. Et ce jour-là, il y aura 5000 personnes qui vont adhérer au message. Quand même, chapeau.
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3: Pour la seconde fois, nous suivrons le trouvère Jacques Bretel, dit Bretex ou encore Bretiaus, en Lorraine, à la fin du XIIIe siècle. Sa vie nous est peu connue si ce n'est qu'il rédigea cette épopée, ce roman d'amour et de chevalerie, le tournoi de Chauvency. C'est un véritable récit journalistique avant l'heure, pourrions-nous dire. Ce long poème épique de près de 4500 vers octosyllabiques, rédigé en vieux français et dialecte lorrain, narre une éblouissante évocation de la vie de caste aristocratique de ses us et coutumes au siècle d'or de la chevalerie.
4: Un texte rare, d'une qualité littéraire remarquable, un récit très détaillé de ces festivités tenues au château de Chauvency, en Meuse, durant les premiers jours d'octobre 1285 et organisées par le comte Louis V de Loz, comte de Chiny. Se succédèrent joutes, tournois, repas, soirées musicales et arts courtois, et ce, dans une ambiance de fête somptueuse. Plus de 500 chevaliers d'Europe entière entrèrent en lice et se défièrent en joute. En outre, plusieurs milliers de personnes participèrent, semble-t-il, aux festivités. On s'amusa beaucoup, en ripaillant, en chantant et en dansant allègrement lors de ces soirées. Deux jeux sont notamment évoqués, le robardel, qu'on pourrait traduire par le chapardeur, et le chapelet, traduisible par la couronne de fleurs.
3: C'est Anne Azéma et l'ensemble Azéman qui vont nous entraîner dans cet aristocratique, folle et mémorable événement festif du XIIIe siècle. Ces chants dits d'armes ou d'amour sont extraits du CD « Le tournoi de Chauvency, une joute d'amour en Lorraine médiévale ».« Vous arrêtez la druerie » est un chant anonyme d'une femme peu fidèle. « Vous aurez le plaisir, ami de moi, ce que mon mari n'a point. Vous le méritez en vérité ».

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Bonne amourette, composée lui aussi par Adam de la Halle. 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

0: Dame, par vos douces regards et bien se lasse sont deux chants d'amour de Jehan de l'Escurel. 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

enfin une pièce anonyme. Trois sœurs au bord de la mer chantent à voix claire. 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

0: Nous n'oublions pas notre ami Christian Brassy.
1: Merci à vous, chers auditeurs, d'avoir partagé notre seconde découverte du tournoi de Chauvency.
0: À bientôt pour la suite du périple musical médiéval.
1: Et pour obtenir la discographie, contactez votre radio préférée.
0: Merci à Sarah,
1: Elsa et Antonin. C'était L'autre jour m'en allait, une émission de musique médiévale
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1: Josette
0: et Marie-Andrée.
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1: En musique, il existe les autoroutes, les grandes œuvres les plus célèbres et puis aussi les chemins. On pourrait appeler ça des GR, des sentiers où on ne rencontre pas beaucoup de monde. Et alors là, c'est vraiment la magie de la musique aussi. Nous entendons une pièce de Mikhail Glinka, compositeur russe. Elle est interprétée ici par Brigitte Angerer.

0: C'était Séparation de Mikhail Glinka avec Brigitte Anquerer au piano.
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0: Avec les virtuoses de Prague, nous rentrons dans le monde exceptionnel d'Anton Dvorak. La sérénade pour instruments à vent en ré mineur, opus 44, composée de 4 mouvements. Écoutez.

0: C'était la sérénade pour instruments à vent en ré mineur opus 44 d'Anton Dvorak.
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3: Sandrine Saunier, depuis longtemps, vous animez l'AREC, l'association Réseau Échange Culture à Montgaillard. Et le 23 juin, il y a un restaurant éphémère. C'est quoi ces restaurants éphémères ?
4: Donc ce restaurant éphémère donc, s'appelle Aux couleurs et saveurs de l'AREC. C'est un projet qui a été monté donc, avec des femmes qui fréquentent la structure. Et donc tous les mois, nous proposons de vous accueillir avec une réservation à notre restaurant pour vous proposer des plats de différentes cultures, d'un cocktail d'accueil jusqu'au thé à la menthe avec une entrée, un plat et un dessert. Plusieurs nationalités sont mis à l'honneur sur ce menu aux différentes saveurs.
3: Il y a une réservation, je crois, à Montgaillard.
4: Oui, donc l'AREC, c'est le 02 35 44 21 65.
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4: Tout à fait, et on rencontre des personnes formidables.

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1: La musique de Mozart vient à vous, vient à nous. Et quelle œuvre ! C'est le concerto Köchel 467, le concerto numéro 21, l'Andante, une interprète de rêve, Alicia de la Rocha au piano, Sir Colin Davis dirigeant l'English Chamber Orchestra.

0: Nous avons eu le plaisir de vous faire entendre le concerto numéro 21, Köchel 467 en do majeur. C'était le second mouvement Andante.
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2: Dans la musique plurielle, je vous propose un dépaysement total. Nous partons en Espagne en 1557 autour d'un album musical regroupant des romances espagnoles et des chansons françaises. Le compositeur Luis Venegas de Enestroza a restitué toutes ces mélodies et les a réécrites pour des instruments tels que la double harpe espagnole, la harpe de la Renaissance et le psalterion. Nous allons entendre aussi de la virjuela et 5 pièces qui s'enchaînent, une sorte d'improvisation sur la musique de Cabezón et de Enestroza. Ensuite, un petit clin d'œil à Josquin des Prés, un autre à Créquillon, compositeur des années 1490, puis ensuite une pièce anonyme. Voici cet ensemble interprété par le groupe The Harp Consort et Andrew Lawrence King.

0: C'était The Harp Consort et Andrew Lawrence King dans des pièces de la Renaissance espagnole du compositeur Luis Fenegas de Enestrosa.
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1: Voici une petite pièce, c'est une sorte de parenthèse dans la musique vocale. Nous partons en Angleterre avec le compositeur Thomas Tallis, « If You Love Me ».

nous entraîne dans de la ferveur, voire de l'exaltation, c'est celle de Robert Schumann dans son quatrième mouvement du trio numéro 1 en ré mineur opus 63. Les interprètes, nous les connaissons, nous les avons déjà entendus sur l'antenne. Leif Ove Andsnes au piano, Christian Tetzlaff au violon, Tania Tetzlaff au violoncelle.

0: C'était le quatrième mouvement avec feu, tel que le souhaitait Robert Schumann dans ce trio numéro 1 en ré mineur opus 63. Life over Hansness au piano, Christian Tetzlaff au violon et Tania Tetzlaff au violoncelle.
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0: L'heure que je vous invite à écouter est écrite à l'origine pour l'orgue par le grand Handel. Les transcriptions sont souvent de mise en musique et aussi avec grand bonheur, ici nous retrouvons la harpe, celle de Marielle Norman, accompagnée par l'orchestre de Jean-Jacques Kantoroff dirige, c'est l'orchestre d'Auvergne, dans ce concerto pour harpe en si bémol majeur opus 4 numéro 6 du grand Georg Friedrich Händel.

0: Jean-Jacques Kantorov dirigeait l'orchestre d'Auvergne. C'était Mariette Norman à la harpe dans ce concerto opus 4 numéro 6 de Handel.
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3: Méditation du Sadhu Sundar Singh.
4: Seigneur, que signifie la croix? Pourquoi y a-t-il tant de souffrances et de maux dans le monde?
5: La souffrance et l'affliction paraissent bien amères, souvent même empoisonnées. Mais souvent aussi, pour guérir un malade d'un empoisonnement, il est nécessaire d'employer du poison. C'est ainsi que, par la voie de la souffrance et par le moyen de l'affliction qui semble bien amère, je dispense la santé de l'âme et la force à mes fidèles disciples. Dès qu'une santé parfaite a été ainsi obtenue, je mets fin à la souffrance, car je ne prends pas plaisir à l'affliction. Mon seul but, c'est le bonheur éternel de mes créatures.
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0: Parmi les perles précieuses que la musique propose sur cette terre, voici Hostias, extrait du Requiem de Steve Dobrogosh.

0: C'était Hostias, extrait du Requiem de Steve Dobrogosh, interprété par le chœur de Saint-Jacob et l'orchestre royal de l'opéra de Suède, dirigé par Gary Graydon.
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0: Les thèmes les plus célèbres de Georges Bizet dans son opéra Carmen ont été repris par de nombreux compositeurs. C'est le cas ici de Waxman dans la fantaisie sur les thèmes de Carmen. C'est pour violon, violon et piano. Maxime Vengerov au violon virtuose, vous en rendez compte, et Irina Vinogradova au piano.

0: de Franz Waxman. Nous venons d'entendre les variations sur les thèmes de Bizet, les thèmes les plus célèbres de Carmen, version violon et piano, avec Vengelov, Maxim Vengelov au violon et Irina Vinogradova au piano.
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0: Bonjour, et bien voilà un bel hommage à la chanson française avec ce délicieux accent qu'ont les Africains quand ils chantent en français. Et c'est ce que j'ai choisi de vous faire entendre pendant cette demi-heure. Nous écoutions donc Mamani Keïta, Je veux retrouver mon amour. Et puis voici un célèbre duo très talentueux, Amadou et Mariam, qui vont chanter le dimanche à Bamako, suivi de la fête au village.
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Ah, la séduction, les petites attentions à l'autre, la tendresse, l'amour, quoi. C'est quand même génial, non? Et puis alors, interpréter comme ça, c'est encore mieux. Alors, on continue avec Madinane Diaye, la Malienne, qui évoque l'île de la Trinité avec son délicieux accent.

0: Voici pour terminer un morceau que je trouve absolument génial. C'est Les Saboteurs jaloux aux yeux de crocodile, un titre époustouflant, donc par Maître Gazonga, qui est un chanteur tchadien qui a enregistré à Abidjan donc ce disque et qui a eu un énorme succès, mais en fin de compte, c'est le seul qui soit parvenu sur le marché international. Donc lui, Maître Gazonga, il vit aujourd'hui au Tchad. Il est le seul musicien à être populaire dans tout le pays. Et Les Jaloux Saboteurs, eh bien, racontent les difficultés rencontré par un étranger qui vit loin de son pays, donc les jalousies des autochtones, etc., etc. Mais écoutez, ça déménage. Moi, je vous donne rendez-vous à très bientôt. Au revoir.
1: Mesdames, mesdemoiselles, messieurs, et voici l'international Chalal et Maître Gazonga depuis Abidjan. Les amis, est-ce qu'on peut y aller?
2: Bien sûr.
1: Ok, d'accord, monsieur.
2: Ah oui, bien sûr.
1: Je suis allé.

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1: Qui se cache derrière cette date?
2: Aujourd'hui 12 juin, Guy. Guy n'est pas que le nom d'un parasite que l'on trouve en bouquet sur certains arbres de façon très visible pendant l'hiver. Non, Guy est un nom qui est d'origine germanique, qui se prononce vide ou vite dans certaines langues plus germaniques que le français, et qui est devenu Guy dans notre langue française. C'est un nom qui a été porté par de nombreuses personnes à travers l'histoire. Il semble que l'un des premiers qui est marqué, c'est quelqu'un qui gesticulait beaucoup, et à partir de lui, on a créé cette expression « la danse de Saint-Guy », hein, celui qui s'agite et qui a besoin de se faire soigner. Mais celui que les chrétiens essaient de se remettre en mémoire aujourd'hui, en ce 12 juin, c'est un Italien, en fait, qui avait aujourd'hui, en ce 12 juin, vécu au XIIIe siècle. Il s'appelait Guy Vagnotelli, il était de la noblesse italienne, et un jour est passé dans sa ville le fameux saint François d'Assise avec quelques-uns de ses confrères franciscains qui vivaient, eux, d'une extrême pauvreté et donc qui cherchaient, partout où ils allaient, à être accueillis par des gens hospitaliers. Et ce Guy Vagnotelli a ouvert sa porte à ses voyageurs franciscains, les a accueillis dans sa maison et leur a offert un grand repas. Et au cours de ce repas, la conversation allait bon train entre François d'Assise et Guy, et François a réussi à faire réfléchir Guy sur sa façon de gérer l'argent et la richesse en particulier, à le convaincre que c'était important de réfléchir à la pauvreté et aux vraies valeurs. Et l'histoire raconte que au moment du dessert, eh bien, Guy avait pris sa décision. Il allait vendre toutes ses propriétés et distribuer l'argent aux plus nécessiteux et partir avec François et s'engager dans les franciscains à mener une vie très pauvre, mais une vie qui consistait aussi à partager cet espoir et cette fraternité des êtres humains de la pauvreté. Et on dit que c'est ce qu'il a fait. Il s'est installé un petit peu plus loin, dans toujours cette belle province de Toscane, qu'il a vécu là, dans des grottes qu'on appelle celles, et qu'il y est resté une trentaine d'années, pratiquement, jusqu'à sa mort, comme, disons, l'exemple tout simple de quelqu'un qui était relativement riche et aisé, qui pouvait avoir une vie très, très agréable, mais qui a accepté de renoncer à tout, parce que un croyant comme François d'Assise l'a convaincu de se détacher de cette richesse pour penser à autre chose et à une solidarité importante. Voilà donc une histoire qui mérite certainement notre réflexion, notre méditation. Nous qui vivons dans une société où l'argent a tellement de place que on dirait que nos rêves les plus grands sont ceux simplement de gagner de l'argent, alors que, comme l'a écrit encore une petite femme qui s'appelle Sœur Emmanuelle, la pauvreté est une richesse. Demain, nous nous retrouverons avec Antoine.
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3: Une émission de Gisèle Billan
2: et Didier Blanc.
3: Réalisation Jérôme Aubin.
2: Montage Sarah Rodriguez.
3: Aujourd'hui, apiculture entre amis.
2: Avec pour invité Cédric Argentin et Pascal Daï.
3: Apiculture avec un jeu de mots en deux mots, Cédric Argentin et Pascal Daïs, bonjour. Mais Gisèle, peut-être allez-vous nous éclairer sur cette association, le saviez-vous, en bref?
2: Apiculture cherche à promouvoir l'apiculture, faire découvrir l'abeille et son environnement grâce à la création d'ateliers pédagogiques. On y apprend à fabriquer du matériel apicole, qu'on peut aussi mettre à disposition du public sous certaines conditions. On peut y apprendre à récolter des produits de la ruche, apprendre à reconnaître et élever des rennes, apprendre à gérer un rucher, entretenir des ruches, voir comment agrandir un cheptel.
3: Date de création de l'association ?
2: 23 juin 2023.
3: Association récente, donc un numéro de téléphone ?
4: 06 68 45 94 86.
2: Savez-vous depuis quand et qui a découvert le fonctionnement des abeilles ?
4: Alors, il y a des recherches qui prouvent que déjà à la préhistoire, ils récupéraient du miel, donc évidemment avec des méthodes un petit peu rustiques, voilà, on cassait les rayons de miel et on les récupérait.
3: Sans protection vestimentaire, évidemment.
4: Exactement. Et ça a vraiment été réfléchi plus au Moyen-Âge, donc c'était principalement les moines qui s'occupaient des ruches. Et d'ailleurs, la ruche la plus commune qu'on utilise, c'est la ruche d'Adam. Et donc, elle porte le nom du moine qui a inventé cette ruche. Et c'est là qu'ils ont vraiment commencé à se pencher sur la question de l'apiculture moderne.
3: Vous avez beaucoup de ruches, ça devient une grosse association. Donc, vous récoltez du miel. Ce miel, qu'est-ce qu'il devient ? Est-ce qu'il y a des ventes au bénéfice de l'association ?
4: Pour le moment, il n'y a pas encore de vente. Le miel qui a été récolté, soit c'est du miel qui appartient aux apiculteurs, soit c'est du miel qui appartient au contrat qu'on a avec les particuliers, puisqu'on leur propose d'acheter une ruche et une colonie et de nous en confier la gestion. Et donc, ils récupèrent 70% de leur récolte. Donc, nous, le petit pourcentage qui nous reste va être utilisé pour faire de la dégustation dans les écoles ou sur les manifestations qu'on propose. Mais l'association souhaite acheter aussi des ruches à son nom pour pouvoir avoir sa propre production et pour pouvoir vendre après sa propre récolte.
3: On a vaguement abordé le fait qu'il fallait se protéger, qu'il fallait faire attention, c'est quand même, il y a un certain danger. On dit que l'abeille, si elle pique, elle meurt.
4: Oui, tout à fait.
3: C'est vrai.
4: Absolument.
3: C'est pas une légende. Il y a beaucoup de problèmes d'allergie avec les piqûres d'abeilles.
4: Alors les réactions sont plus ou moins importantes. Dans l'association, jusqu'à maintenant, il n'y a pas eu de grosses réactions allergiques, à part une attaque qu'on a eue sur un rucher. Mais effectivement, la personne n'était pas équipée et donc elle a eu une soixantaine de piqûres. Donc petit séjour à l'hôpital, et par contre effectivement elle n'a pas déclenché de véritable réaction allergique. C'est la quantité de venin qui a fait que la réaction était impressionnante, mais quand on est réellement allergique, une simple piqûre nous fait gonfler.
3: On parle de bourdon, de faux bourdon. J'ai entendu dire qu'un bourdon, alors je ne sais pas la différence entre une abeille et un bourdon, j'avais entendu dire qu'un bourdon lui ne piquait pas.
4: Alors les femelles piquent.
3: D'accord.
4: Les mâles bourdons ne piquent pas, exactement comme chez l'abeille. Chez l'abeille, le faux bourdon, donc le faux bourdon c'est le nom du mâle chez l'abeille, le faux bourdon ne pique pas alors que les femelles piquent.
2: Et on les reconnaît comment, les faux bourdons et les bourdons ?
4: Le faux bourdon a exactement la même couleur que l'abeille, en termes de taille, il est sensiblement identique. Après, il faut savoir qu'il y a plus de 1000 sortes d'abeilles
2: oui. En
4: France.
3: Aussi, oui.
4: Donc, quand on dit l'abeille, c'est vrai qu'on parle principalement de l'Apis mellifera, celle qu'on utilise sur les ruchers. Mais le bourdon fait partie de la grande famille des abeilles.
3: Et j'ai entendu dire qu'il y avait des abeilles qui étaient seules ou qui avaient des toutes petites colonies de quelques individus qui n'ont rien à voir avec celles avec lesquelles on récolte du miel.
4: Exactement. Et il y a même les abeilles solitaires aussi. Je pense par exemple, on en parle beaucoup, de l'abeille charpentière. C'est une petite abeille solitaire qui fait son nid dans du bois mort. Voilà, elle va simplement pondre ses œufs et à la saison suivante, les œufs vont éclore. Les femelles vont être fécondées sur les premiers jours de vie et ensuite, à leur tour, elles vont se séparer. Et là, pour le coup, ce ne sont pas des abeilles qui vont produire du miel pour la consommation.
3: C'est une émission absolument passionnante, on a appris beaucoup de choses. On rappelle un numéro de téléphone pour vous contacter.
4: Le 06 68 45 94 86.
3: C'était Paroles d'Assaut, une émission de Gisèle Billan
2: et Didier Blonze, prise de son
3: Jérôme Aubin,
2: montage Sarah Rodriguez.
3: Merci à Stéphanie et Vincent qui nous organisent tous ces rendez-vous. Aujourd'hui, nous recevions Apiculture entre amis,
2: avec pour invité Pascal Dyes et Cédric Argentin.
3: Merci pour votre fidélité à tous. Au revoir.
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3: Sénabou Lebec, vous nous parlez souvent du hangar zéro qui se situe 37 quai de la Saône au Havre. Et tous les jeudis, qu'est-ce qu'il se passe? C'est ta gamme, il y a beaucoup de rendez-vous également le jeudi.
6: Alors tous les jeudis, on retrouve, c'est le chantier participatif enduiteur. Donc là, vous apprenez les techniques de fabrication d'enduiteur. Ça part de la base, de la paille, de la terre, jusqu'à son montage sur le mur. Et c'est tous les jeudis de 9h30 à 16h30 et c'est gratuit.
3: C'est comme on faisait avant sur les chaumières, on enduisait par-dessus.
6: Avec les mains, c'est ça, avec des sacs de café, exactement.
3: Et c'est un très bon isolant, j'ai cru comprendre.
6: Très très bon isolant, on a pu faire des tests en plus pour prouver que sur l'inflammation ou sur l'isolation, ça fonctionnait très bien et oui.
3: Et même thermique et également, on retrouve ça en Afrique et en Asie un peu partout.
6: Bien sûr.
3: Le Hangar Zéro, on rappelle, c'est 37 quais de la Saône au Havre. De toute façon, il y a un site internet où tout est expliqué. Il y a les rendez-vous sur toute l'année. Et on peut venir en plus toute la semaine. C'est ouvert
6: du lundi au samedi. Et donc du coup, du lundi au jeudi, c'est de 9h à 17h. Et du jeudi au samedi, ce sera de 9h à 1h30.
3: Oui, des fois, ça se termine tard au Hangar Zéro parce qu'il y a une bonne ambiance.
6: Exactement.

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3: Ismaël. Ismaël, c'est un nom assez connu qui est très intéressant. Il veut dire « Dieu entend ». Et cet Ismaël, qui est bien connu, eh bien, c'est le fils d'Abraham. Abraham était âgé, il avait 86 ans lorsqu'Ismaël est né. Sa mère s'appelait Agar, ce n'était pas la femme d'Abraham, c'était la servante de sa femme. La femme s'appelait Sarah et la servante s'appelait Agar. Et elle est devenue mère sur une idée de sa maîtresse Sarah. Sarah se sentait stérile, avait l'impression qu'elle n'aurait jamais d'enfant, et comme Dieu avait promis à Abraham une descendance très nombreuse, aussi nombreuse que les grains de sable au bord de la mer, elle a dit un jour à Abraham « Écoute, prends ma servante, et par elle, j'aurai un enfant. » C'était la première mère porteuse. Et cet enfant est né, Ismaël. Mais curieusement, Dieu s'est révélé à Sarah après la naissance d'Ismaël et lui a dit « Non, non, non, l'enfant que j'ai promis à ton mari Abraham, ce sera ton fils à toi. » Et lorsqu'Isaac est né, alors Sarah n'a pas du tout apprécié la présence d'Ismaël et elle a souhaité chasser sa servante et son enfant. Et c'est ce qui s'est passé. Mais elle est revenue. Abraham l'a accueilli et les choses se sont passées à peu près correctement. Mais lorsque Dieu a décidé qu'il fallait que les descendants d'Abraham soient circoncis, eh bien Abraham, lui, a été circoncis alors qu'il avait une centaine d'années. Ismaël avait environ 13 ans et donc c'est une épreuve qu'il a subie. Et finalement, il s'est moqué de son petit frère Isaac, et là, n'en pouvant plus, Sarah a chassé de façon définitive Agar et Ismaël. Dieu a protégé Ismaël, a permis à Agar de trouver un puits, et Ismaël, nous dit la Bible, est devenu un chasseur qui a appris à survivre dans le désert en chassant des animaux avec ses flèches, un habile tireur à l'arc. Et c'est vrai qu'on nous donne aussi toute la liste de ses descendants. Il s'est marié avec une Égyptienne et il a eu des enfants, de nombreux enfants, qui sont à l'origine de bien des tribus dites ismaélites et que parfois on appelle aussi les tribus arabes. Voilà donc un personnage qui a été écouté par Dieu à plusieurs reprises. D'abord, eh bien, parce que Dieu a écouté le souhait de sa mère officielle Sarah en venant au monde par sa servante Agar, mais aussi Dieu a écouté sa mère Agar lorsque, perdu dans le désert, il a failli mourir de soif. Et Dieu a toujours promis qu'Ismaël deviendrait un grand peuple et qu'il hériterait lui aussi d'une partie des bénédictions liées à Abraham. Donc l'histoire d'Ismaël, nous la trouvons racontée dans le livre de la Genèse, au chapitre 16 et au chapitre 17.
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3: Bienvenue pour notre émission Top Cuisine. Nous sommes aujourd'hui en compagnie de Cécile Hermeline. Bonjour.
4: Bonjour.
3: Alors Cécile, vous nous accueillez dans votre magnifique jardin. Où est-ce que nous sommes là, Cécile ?
4: Nous sommes dans l'Orne, dans la ferme qui nous appartient. Elle s'appelle La Grande Suardière, dans un village médiéval de La Perrière, dans l'Orne.
3: On est très bien installé ici, le soleil brille, enfin on est sous cet arbre à l'ombre, c'est vraiment dans des conditions magnifiques que nous sommes. Nous allons parler de cuisine, parce que vous écrivez des livres de cuisine, et vous êtes aussi éducatrice de santé et paysanne, boulangère et cuisinière, Cécile. Alors ça fait beaucoup de casquettes.
4: Dans éducatrice de santé, en fait, c'est parce que j'ai commencé comme professeure de biologie, ensuite... boulangère et paysanne, parce qu'avec mon mari, on a créé en fait cette ferme où on part du blé du champ, on le transforme en farine pour en faire ensuite une gamme de pain cuit au feu de bois à la ferme.
3: Donc vous cultivez vous-même votre blé pour le moudre et en faire du pain. Et puis cuisinière, vous faites la même chose avec vos légumes ?
4: C'est ça. On a plusieurs serres ou tunnels froids. Et aussi, on pratique de la butte permanente, avec ce nouveau mot que beaucoup de gens aiment, la permaculture.
3: Oui, voilà, vous êtes dans ce concept depuis combien de temps maintenant, Cécile ? Ça fait déjà quelques années.
4: Ah hein. Oui, c'est pas nouveau, ça fait 20 ans déjà ici.
3: Donc on ne peut pas dire que vous avez surfé sur la vague ?
4: Non, c'est pas une mode pour nous, et depuis qu'on est ados, c'est justifié... De le mentionner, on a toujours eu un amour pour tout ce qui est l'écologie, la santé, le bien-être. Donc ça fait encore plus que 20 ans.
3: Et alors Cécile, vous écrivez, je le mentionnais en début d'émission, vous écrivez aussi des livres, des ouvrages tournés vers la cuisine et la cuisine végétale. C'est le point commun des différents ouvrages que vous écrivez. Mmh. Vous en avez écrit 4 jusqu'à maintenant. Vous pouvez nous rappeler lesquels ?
4: Oui, quand j'ai commencé à écrire, ça a été sur Cuisine du Jardin, aux éditions Ouest France. Le deuxième, c'était Cuisine Santé-Bien-être, aux éditions Bonneton. Après, il y en a eu un deuxième, Cuisine aux Herbes. Et le quatrième, qui nous concerne aujourd'hui, c'est Gastronomie Végétale, aux éditions Vie et Santé.
3: Voilà, c'est de celui-là dont nous allons parler ensemble, gastronomie végétale. Et puis, on peut déjà dire qu'il y a un nouveau projet qui est déjà dans les tiroirs hein, et qui naîtra bientôt. En tout cas, on le souhaite, on en parlera sûrement. Donc, vous étiez professeur à la base et vous êtes devenue éducatrice de santé. Pour vous, ça va ensemble, tout ça
4: Bah oui, parce que en biologie, en fait, on étudie le corps humain. Et pour moi, le corps humain et la santé, ben, c'est un tout et c'est un atout. Parce qu'un corps humain, s'il n'est pas en santé, c'est plus difficile à vivre.
3: Et alors donc, l'alimentation et la santé, pour vous, ça va ensemble ?
4: Oui.
3: C'est indissociable ?
4: Oui, en tout cas, maintenir en santé ou réparer ce qui est fragilisé ou améliorer ce qui n'est pas. Je pense que c'est l'œuvre d'une vie et quand on peut le faire avec des choses saines, c'est plus agréable.
3: Et même si aujourd'hui vous n'enseignez plus, vous avez gardé ce goût pour la transmission parce que vous organisez des stages pour la fabrication du pain, des stages de cuisine aussi. Donc vous avez vraiment gardé cette âme de transmission.
4: Oui, c'est ça. Ça m'a beaucoup plu cette idée en fait de transmettre par les formations. Et du coup, c'est vrai que je garde un pied dans l'enseignement. Parce que dans mes cours de cuisine, il n'y a pas que de la pratique culinaire. Il y a toujours aussi un exposé nutritionnel. Donc j'aime bien allier les deux en fait, l'aspect pratique et l'aspect théorique.
3: Et alors Cécile, avant de se quitter pour cette première émission, qui introduit une série sur différentes recettes que vous viendrez nous présenter ici, comment est-ce que vous pourriez décrire votre livre en quelques mots ?
4: C'est un aboutissement en fait de recettes choisies, sélectionnées, qui sont assez abouties on va dire, dans la cuisine végétale, et qui vont permettre à des gens vraiment de goûter et de savourer des plats avec une bonne alternative aux protéines animales.
3: Alors on se retrouve bientôt pour une prochaine émission où on parlera d'une recette en particulier. Merci beaucoup Cécile, à bientôt, au revoir.
4: À bientôt, merci.
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5: Bonjour à tous, vous êtes en compagnie de Didier Blons. Nous sommes le 12 juin et nous fêtons les Guiliens, dicton aujourd'hui, soleil de juin, lui, le grand matin. Ben, eh bien, j'espère que le soleil luira également pour ces 250 millions d'enfants esclaves, prostitués, engagés de force dans toutes les armées du monde. Je vous rappelle qu'aujourd'hui, c'est la journée mondiale pour le refus du travail des enfants. Ça s'est passé un jour. Ces enfants, il sera un peu question dans l'actualité de la journée. Il ne faudrait surtout pas

0: de campagne.
1: Bien.
0: Et un chapeau de campagne.
1: Mais.
0: Et un chapeau.
1: Oui. Mais dis-moi là, ton bonhomme au printemps, il va fondre.
0: Pas grave. On n'aura qu'à le mettre au congélateur. Ma mère, elle en a un super géant. J'aurai juste à vider tout ce qu'il y a dedans.

0: beau ton panier. Et un chapeau.
1: Oui, mais ton bonhomme dans son congélateur, il va s'ennuyer.
0: Pas grave, on n'aura qu'à le marier.
1: Bah, l'autre, le marié. T'as déjà vu une bonne femme de neige, toi?
0: Et alors, y a qu'à lui en inventer une.

12 juin 1790, les Avignonnais plébiscitent leur réunion à la France après 5 siècles d'administration pontificale. Je vous parlais des enfants. Figurez-vous que le 12 juin 1929, eh bien, c'est la naissance d'Anne Frank. Oh, vous vous rappelez cette histoire. Anne Frank qui rédigea durant les années 42-44 un journal, le fameux journal d'Anne Frank, que je vous encourage à lire ou à redécouvrir, relatant la vie des siens durant la persécution hitlérienne. Louis Chédid a fait une chanson sur Anne Frank dans les années 80, suite à la montée en puissance du Front National. Je vous laisse redécouvrir cette chanson. N'oublions jamais.

Nous parlions de l'extrême droite. 12 juin 1944, Hitler a placé de grands espoirs dans son arme secrète, le V1. Je vous rappelle que V1 voulait dire vengeance 1. Une bombe volante propulsée par réaction qui transporte 820 kilos d'explosifs sur une trajectoire tendue dont l'apogée se situe à 1000 mètres d'altitude et qui atteint environ 500 à 600 km/h, ce qui est absolument énorme à l'époque. Le 12 juin, les premiers V1 partent donc des rampes de lancement de la région de Calais vers Londres. Hitler espère porter un coup décisif au moral des Anglais et l'effet de surprise rapidement dissipé. La RAF démontre que les V1 peuvent être abattus en vol ou détruits préventivement par des ballons captifs. 12 juin 1964, Nelson Mandela est condamné à la prison à vie. Pendant très longtemps, il fut le prisonnier politique qui aura passé le plus d'années de sa vie en prison. Je vous rappelle pour mémoire qu'il sera libéré le 11 février 1990. Vous voyez, de 64 à 90, faites le calcul. Lui, il a eu le temps de compter les jours. Il était en prison tout simplement parce qu'il était noir en Afrique du Sud. Quelle chance que de naître parfois dans une démocratie blanche. Je pense à cette journée mondiale pour le refus du travail des enfants. Je vous ai parlé de ces esclaves. 250 millions d'enfants esclaves prostitués, engagés de force dans les armées. Ne les oublions pas. Je pense à la chanson de Maxime Le Forestier, Né quelque part.

Luttes les plus anciens se souviendront peut-être, ce 12 juin 1973, c'est le début de l'affaire LIP. Les administrateurs sont séquestrés et les locaux occupés. Les ouvriers de LIP décident l'occupation des locaux de l'usine de Palante dans la banlieue de Besançon. Ils séquestrent les deux administrateurs chargés du démantèlement de l'entreprise. La police délivre les deux otages dans la nuit. Une trentaine d'ouvriers récupèrent un stock de montres d'un montant estimé à plusieurs milliards d'anciens francs et le mettent en lieu sûr. C'est leur trésor de guerre. La vente sauvage du butin assurera la paix. Il s'agit d'organiser une grève bien plus active que le simple fait d'arrêter la production, d'imaginer une forme de lutte qui corresponde à quelque chose que le pouvoir n'attend pas et qui soit difficile pour lui à supporter, déclare Charles Piaget, le délégué CFDT de l'entreprise. LIP devient ainsi un exemple. Et puis en 1986, le 12 juin, l'état d'urgence est instauré sur l'ensemble du territoire de l'Afrique du Sud. Il sera levé le 18 octobre 90. Je vous rappelle que Nelson Mandela, nous en avons parlé tout à l'heure, lui était en prison depuis 64. Donc cet état d'urgence va durer tout de même 4 ans, de 86 à 90. Et puis 91, Boris Eltsine est élu président de la Fédération de Russie. Voilà, notre émission se termine. Nous nous retrouvons bientôt. Merci à tous mes petits compagnons de travail, Estelle, Patricia, Martine, Bernard. Et puis, vous le savez, Sarah à la technique. Tous vos commentaires sur www.croquenotes.com. Faites attention à vous, portez-vous bien. On se retrouve bientôt. Au revoir.

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2: À propos, savez-vous résumer le message des émotions ? Alors, une fois n'est pas coutume, mais pour ce podcast, nous vous invitons à prendre un compas, une règle, des crayons de couleur et un stylo. Avec le compas, tracez un cercle d'environ 5 cm de rayon. Puis, toujours en gardant la pointe du compas au centre de ce premier cercle, ouvrez le compas à 10 cm et tracez un deuxième cercle. Puis un troisième à 15 cm et enfin un quatrième à 17 cm. Prenez maintenant une règle et tracez 5 lignes qui partent du centre, là où vous aviez piqué la pointe du compas, vers l'extérieur. L'objectif est qu'elles divisent vos cercles en 5 parts égales. Avec une gomme, effacez dans le cercle 1, au centre, les traits, afin qu'ils ne coupent que les cercles 2, 3 et 4, soit les cercles extérieurs. Choisissez 6 crayons de couleurs différentes et coloriez le cercle du centre d'une première couleur et chaque partie d'une couleur différente. Dans le premier cercle, le plus petit donc, au centre de tous, notez 5 émotions fort désagréables. Ensuite, dans le cercle 2, inscrivez dans chaque partie une émotion. Ainsi, vous aurez dans un premier cinquième, la colère. Dans le deuxième cinquième, la honte. Dans le troisième cinquième, le dégoût. Dans le quatrième cinquième, la peur. Et dans le dernier, la tristesse. Dans le troisième rang ou troisième couronne, notez ceci. Pour la colère, inscrivez cause au pluriel, 2 points, injustice, impuissance, frustration. Pour la honte, les causes, toujours au pluriel, sont incompréhension, jugement, moquerie, etc. Pour le dégoût, les causes sont empathie, haine, aversion, répugnance. Pour la peur, notez comme toujours cause au pluriel, mais maintenant danger, insécurité, malaise. Et enfin, pour la tristesse, les causes sont la séparation, la perte, la peine. Enfin, dans le dernier cercle, celui qui est le plus à l'extérieur, nous allons noter de la même manière non plus ce qui cause telle émotion, mais le besoin que cette émotion manifeste. Ainsi, pour la colère, notez besoin au pluriel de compréhension, de changement. Pour la honte, notez besoin toujours au pluriel de confiance en soi, d'estime de soi. Pour le dégoût, les besoins sont ceux de la sécurité et la protection. Pour la peur, besoin toujours au pluriel de sécurité et de protection. Et enfin, pour la tristesse, les besoins sont ceux de réconfort et oublier. Avec ce dessin, il vous sera plus facile et rapide de décoder vos émotions comme celles de votre enfant ou de votre adolescent ou de toute autre personne d'ailleurs. Décoder signifie chercher les causes qui ont déclenché cette émotion et savoir ce qui peut la calmer en répondant aux besoins. Ainsi, le besoin de réconfort peut très bien être satisfait en faisant ou en demandant un câlin, celui lié à la confiance en soi, en se rappelant la valeur que nous avons ou en la signifiant à l'enfant ou à l'adolescent qui a été moqué, par exemple. Il est important également de se rappeler qu'aucune émotion n'est négative. Elle peut être inconfortable, voire même très désagréable. Mais elle est importante, car elle me délivre un message sur mon état intérieur et donc ce dont j'ai besoin à cet instant présent. Alors, à vos compas et à vos crayons.
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2: Bienvenue pour notre émission Paroles solidaires. Aujourd'hui, j'ai le plaisir de recevoir à ce micro Lovmin Jacquet, chargée des programmes internationaux chez ADRA France, l'agence de développement et de secours adventiste. Bonjour Lovmin.
3: Bonjour Stéphane.
2: Alors merci de nous retrouver. Nous allons parler aujourd'hui, nous allons prendre la direction du Liban. Alors un pays marqué par des crises successives, économiques, sociales, politiques, et où les besoins humanitaires restent immenses, et surtout en ce moment. Derrière ces réalités parfois difficiles à saisir depuis ici, depuis la France, il y a des femmes et des hommes engagés sur le terrain qui agissent concrètement pour venir en aide aux populations. Alors pour nous aider à mieux comprendre la situation actuelle et les actions mises en place, nous allons aborder l'action d'ADRA sur le terrain, notamment ADRA France en collaboration avec ADRA Beyrouth ou ADRA Liban peut-être. Alors est-ce que vous pouvez nous rappeler, Lovmin, quelle est la situation actuellement au Liban et quelle est aussi la situation humanitaire puisque les deux vont ensemble?
3: Il faut savoir que le Liban traverse une crise multidimensionnelle, majeure depuis plusieurs années. Et ça, c'est lié à un contexte politique assez instable, des tensions sociales, une crise économique très sévère. Et donc, les populations sont impactées par la pauvreté est en hausse, et aussi les situations d'urgence se sont accrues. Donc les populations locales sont impactées, mais on a une grande population de déplacés actuellement au Liban.
2: D'accord. Est-ce que ADRA France est impliquée dans cette crise en ce moment au Liban?
3: Oui, ADRA France est engagée. Notre directeur est d'ailleurs sur le terrain actuellement, au moment où nous parlons. Il faut savoir que ADRA France fait partie d'un réseau ADRA international et qui comprend plus de 120 pays. Et nos actions, elles sont concentrées sur l'aide humanitaire d'urgence, la sécurité alimentaire, l'accès à l'eau et à l'hygiène, la santé et l'éducation. Et dans ce contexte, ADRA France met en place des actions d'urgence en collaboration avec nos partenaires sur le terrain, donc pour le cas ADRA Liban. Dans un premier temps, ça a été une réponse... Alors, pour donner un contexte, il faut savoir que l'organisation de l'aide humanitaire, elle s'articule autour de trois acteurs.
2: Oui.
3: D'abord, on a le gouvernement qui est responsable de déployer l'aide humanitaire. Ensuite, on a les Nations Unies qui, par le biais d'entités spécifiques, intervient, soit dans l'éducation, la santé ou autre. Et ensuite, on a les ONG locales et internationales, comme ADRA France, Médecins Sans Frontières. On a également des secteurs d'intervention qu'on appelle des clusters.
2: Oui.
3: Et le cluster en question par lequel ADRA Liban est intervenu, c'est celui de l'eau, l'approvisionnement en eau et l'accès à l'eau potable et d'hygiène.
2: Donc chaque ONG a un cluster ou
3: dans l'urgence.
2: Un domaine spécifique
3: en
2: sur lequel
3: réponse.
2: Il intervient.
3: Oui, exactement.
2: Toutes les ONG ne font pas tout en même temps.
3: Non, puisqu'on s'est créé des doublons et après il y a des collaborations avec, bien évidemment, parfois il y a des partenariats avec d'autres ONG. Mais la première réponse d'urgence, chacun son périmètre pour éviter justement les doublons.
2: Et alors donc, dans ce périmètre que vous évoquez, Lovmin, quelles sont les actions que ADRA est en train de mettre en place, de déployer au Liban?
3: Donc la première action concernait effectivement l'approvisionnement en eau et en kit d'hygiène pour les populations. Et on est dans une seconde phase de la réponse d'urgence. ADRA Liban a conduit ce qu'on appelle une analyse des besoins, ce qui nous a permis de recenser le nombre de déplacés, de personnes affectées. Et là, justement, notre deuxième phase, c'est d'approvisionner ces bénéficiaires par le biais de kits alimentaires, approvisionnement des matériaux de première nécessité, tout simplement.
2: Voilà, donc ça, pour l'instant, c'est une réponse d'urgence.
3: Quand on est dans l'urgence, l'idée, c'est d'accompagner, aider les populations à survivre, tout simplement, et à répondre à leurs premiers besoins.
2: Et alors, donc, au-delà de l'urgence, il y a des programmes, eux, qui s'inscrivent plus dans le développement. Est-ce que justement vous pouvez nous parler du programme MEN2?
3: Et alors nous avons effectivement un autre programme en parallèle qui s'appelle MEN2, enfin qui signifie Medication for Emergency Needs and for Dignity. Donc l'idée, c'est d'approvisionner les populations vulnérables par ce contexte en médicaments, puisque le fait d'avoir ce contexte instable n'enlève pas la maladie. Mmh. On a des personnes qui sont affectées par le diabète, des maladies cardiovasculaires, et en parallèle, et qui sont des personnes vulnérables, comme les personnes plus âgées, et aussi des personnes qui sont impactées par l'isolement. Donc l'idée, c'était de collaborer avec des ONG locales, des pharmaciens, un centre médical pour pouvoir approvisionner ces populations en médicaments, prendre le temps d'analyser leurs besoins et d'aller vers eux justement pour répondre à ce besoin.
2: Et donc ADRA en ce moment est en train d'intervenir sur ces deux domaines.
3: Exactement.
2: L'urgence. Avec, vous nous avez expliqué, l'eau et les kits d'hygiène. Et puis répondre à un besoin qui, lui, s'inscrit dans le temps.
3: Exactement.
2: C'est d'apporter des médicaments pour les personnes qui en ont besoin.
3: Exactement.
2: Des médicaments qu'ils utilisaient déjà avant la crise.
3: Qu'ils utilisaient déjà pour la crise, et aussi comme ils sont atteints d'une forte pauvreté, parfois effectivement ils n'ont plus les capacités de pouvoir payer ces médicaments. Donc ce programme vraiment répond à un besoin de la population que ADRA Liban a su mettre en lumière.
2: Et alors, est-ce que vous arrivez à mesurer l'impact de vos actions sur le terrain, Daphine?
3: Oui, l'impact il est mesurable, il est très concret, mais les défis restent importants.
2: Voilà. D'accord. Donc en fait, quels sont ces défis auxquels vous devez faire face?
3: Donc là, dans la réponse humanitaire, enfin de la réponse d'urgence, maintenant qu'on a recensé les besoins, on est en mesure d'évaluer le budget idéal pour pouvoir répondre à un maximum de bénéficiaires. Aujourd'hui, on sait qu'on a un objectif de réunir 250 000 euros. Aujourd'hui, grâce au réseau ADRA International, on a pu réunir 170 000. Donc ça, c'est une contrainte économique. Ça reste un défi. Ensuite, on a aussi l'ampleur des besoins. Malheureusement, on ne peut pas répondre à tous les besoins, on doit se concentrer. Donc ça, c'est un défi qui n'est pas lié qu'au Liban, mais généralement dans la réponse humanitaire qu'on rencontre. Et enfin, l'instabilité du contexte. Hier, on nous parlait d'un cessez-le-feu, et pourtant, Beyrouth a été victime de bombardements. Donc cette instabilité a un impact direct sur nos interventions.
2: Et alors, nous arrivons à la fin de notre émission, de notre échange, Lovemin. ADRA envisage l'aide d'urgence d'une manière spécifique quand même, parce que, et on l'a vu dans ce que vous nous avez dit, avec cet apport d'urgence et puis aussi le souci d'être dans le développement. Est-ce que c'est une spécificité d'ADRA, ça?
3: Alors, je sais si c'est une spécificité d'ADRA. Ce que je sais, c'est que maintenant, beaucoup d'ONG ont compris que pour avoir un impact, c'est très bien de répondre à l'urgence, mais il faut accompagner les populations à se reconstruire sur le long terme. Donc ça, en tout cas, c'est vraiment notre stratégie avec ADRA France, de vraiment accompagner les populations sur le long terme, par la construction de projets qui s'installent sur le long terme, mais aussi on a ce qu'on appelle l'autonomisation. Le but, c'est que ces populations ne soient pas dépendantes de notre intervention. Donc on a toute une stratégie de sortie pour que la population ciblée puisse être autonome et que ce programme ou ce projet puisse être pérenne. Voilà.
2: Pour terminer, si maintenant quelqu'un qui nous entend là en ce moment souhaite soutenir l'action d'ADRA France, oui, au Liban, comment ça se passe? Qu'est-ce qu'elle peut faire, cette personne?
3: Alors, face à l'ampleur des besoin, chaque geste compte.
2: Oui.
3: Donc, vous pouvez faire partie de la solution en nous soutenant directement par un don directement via notre site internet. Même modeste.
2: On peut faire un don très facilement
3: sur
2: notre site
3: internet ADRA France.
2: ADRA France. Oui. .fr. Oui.
3: Ensuite, vous pouvez partager notre mission, en parler, pour sensibiliser le public sur nos actions. Et puis, vous pouvez nous suivre également sur nos réseaux sociaux, à savoir Instagram, ADRA France. Vous nous trouvez facilement. Et cela, ça vous permet de rester informé, mais surtout de relayer nos appels d'urgence, comme celui du Liban.
2: Merci beaucoup, Lovemin Jacquet, pour votre éclairage et pour votre engagement aux côtés des populations les plus vulnérables. À travers vos actions, on comprend bien que l'aide humanitaire est à la fois une réponse à l'urgence, mais aussi un travail de fond.
3: Exactement.
2: Patient qui s'inscrit dans une durée pour reconstruire et redonner espoir aux populations atteintes. Alors le Liban, comme d'autres régions du monde, nous rappelle que la solidarité n'est jamais acquise.
3: Exactement.
2: Mais qu'elle reste essentielle. Et peut-être que chacun à son échelle peut aussi prendre part à cet élan, d'où la possibilité de se rendre sur le site internet d'ADRA France pour faire un don en ligne. Merci à vous de nous avoir suivis. On se retrouve très bientôt pour un prochain rendez-vous de Paroles Solidaires. Lovemin, au revoir.
3: Au revoir et merci.

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3: Bonjour à tous. Une étude du Centre international de recherche sur le cancer montre que la crise du Covid a entraîné un retard massif dans le diagnostic de cancer. Pour l'heure, les conséquences à long terme restent incertaines. Une étude révèle que plus de 55 000 cas de cancer n'ont pas été diagnostiqués au cours des premiers mois de la pandémie de Covid-19 en 2020. Des chercheurs ont analysé les données inhérentes au cancer en Australie, au Canada, au Danemark, en Irlande, en Nouvelle-Zélande, en Norvège et au Royaume-Uni entre 2015 et 2020. Ils ont ainsi pu comparer le nombre de cancers diagnostiqués pendant la pandémie au nombre attendu basé sur les tendances pré-Covid. Résultat, entre avril et décembre 2020, 16% des diagnostics prévus de cancer étaient manquants. Les plus fortes diminutions ont été observées pour le cancer de la prostate, le cancer du sein et le mélanome cutané. Les réductions les plus significatives ont eu lieu durant les premiers mois des confinements d'avril à juillet 2020. Plusieurs facteurs peuvent expliquer cette chute brutale. Pendant les confinements, l'accès aux soins a été limité, notamment en médecine générale. De nombreux programmes de dépistage ont été suspendus et surtout, beaucoup de patients ont hésité à consulter par peur de contracter le virus. Les chercheurs mettent en garde. Les conséquences du retard de diagnostic à long terme restent incertaines et la surveillance continue est essentielle pour déterminer si un diagnostic retardé affectera la survie de ces patients dans les années à venir. Notons tout de même que certaines des baisses des diagnostics les plus marquées ont été observées au Royaume-Uni et en Irlande, tandis qu'en Norvège et en Nouvelle-Zélande, les perturbations ont été relativement moindres. Une compréhension plus détaillée des raisons pour lesquelles certains systèmes de santé ont mieux résisté aux pressions de la pandémie de Covid-19 pourrait offrir des leçons précieuses pour la préparation future aux crises, conclut le CIRC.
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5: Bonjour, le 12 juin est la journée mondiale contre le travail des enfants. En ratifiant la convention numéro 182 de l'Organisation internationale du travail, l'OIT, les pays signataires se sont engagés à agir immédiatement pour interdire et éliminer les pires formes de travail des enfants. Mais il y a encore loin de la coupe aux lèvres et le travail des enfants est une réalité quotidienne dans de nombreux pays. On estimait en effet en 2002 que le travail des enfants concernait 250 millions d'enfants entre 5 et 17 ans, soit un enfant sur 6 à l'échelle de la planète, essentiellement dans l'agriculture. Et plus de 8 millions d'enfants sont assujettis à d'autres formes d'esclavage, comme la servitude pour dette, l'enrôlement dans des forces armées, la prostitution ou la pornographie. Les chiffres montrent que l'esclavage n'a pas disparu, puisque presque 6

in fine, pour des entreprises occidentales. Les secteurs les plus exposés à ce genre de pratiques sont le textile, la fabrication des tapis, la récolte de tabac ou de cacao à destination des grands groupes internationaux et notre consommation personnelle, évidemment. Le travail des enfants concerne également les pays développés. 2,5 millions d'enfants y travailleraient. Ce phénomène touche surtout l'agriculture aux États-Unis, les services à la personne en Grande-Bretagne et le textile et le bâtiment en Europe du Sud. Le 12 juin est aussi la journée internationale de la NASH, cette maladie dégénérative du foie qui affecte des millions de patients à travers le monde. Conséquence directe des modes de vie modernes, régime alimentaire mal équilibré, en général trop riche en sucre et en graisse, associé au manque d'exercice physique. Cette maladie est d'autant plus inquiétante qu'elle est silencieuse. Comprenez que les patients ne présentent généralement aucun symptôme avant d'atteindre les stades avancés de la maladie, qui sont souvent des complications potentiellement mortelles, telles que la cirrhose ou le cancer du foie, ainsi que des problèmes cardiovasculaires. 1929, naissance d'Anne Frank, victime du nazisme pour la seule raison qu'elle était juive. Naissance de Chick Corea, musicien américain, en 1941. Décès de Colette Mani en 97, auteure, compositeur, interprète française. Elle était née en 1926. En Russie, c'est la fête de l'indépendance et au Brésil, c'est le jour de la Saint-Valentin. Comme c'est curieux, si vous en connaissez, n'oubliez pas de souhaiter leur fête au Guy et au Christian. Allez, un vieil enregistrement gospel qui, à mon avis, tient plus du négro spiritual, mais on me l'a glissé dans une compilation gospel, Them Bones, par The Mitchell Christian Singers, groupe prolifique entre les années 30 et 40. Ils étaient quatre chantants la plupart du temps. A cappella, 2 minutes 55 de bonheur.

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1: Bonjour et bienvenue dans la quatrième, l'Hebdo. Cet été, le festival Normandie Impressionniste revient jusqu'au 27 septembre et il nous emmène dans les jardins en hommage à Claude Monet qui façonna pendant les 43 dernières années de sa vie son jardin à Giverny, une œuvre à part entière. Et 100 ans après sa disparition, des créations contemporaines lui rendent hommage et accompagnent de Paris au Havre des expositions à Rouen, à Villequier, à Caen, à Yvetot et à Honfleur. Et c'est à Honfleur, au cœur d'un de ces jardins qui a vu naître bien des talents, que l'Hebdo a ouvert son micro cette semaine, des talents qui, comme Claude Monet, ont fait le tour du monde. L'Hebdo, cette semaine, se trouve à la ferme Saint-Siméon, près de Honfleur. Et on va rencontrer quelqu'un qui va nous expliquer ce qui fait le charme et la beauté de cet endroit. Donc, bonjour Michaël Monti.
2: Bonjour.
1: Alors, vous êtes ici responsable du patrimoine de ce lieu?
2: Bon, c'est ça. Moi, je suis directeur de la collection Saint-Siméon. Donc, je m'occupe de tout volet hôtellerie, restauration, donc toute l'hospitality, mais également tout ce qui touche à l'art à la ferme Saint-Siméon et dans nos maisons.
1: Mais c'est ça, et alors quand on dit ça, la ferme Saint-Siméon, c'est un lieu historique qui a beaucoup marqué l'époque des impressionnistes, et donc je vais vous laisser la parole.
2: Oui, entre autres, alors ici on est dans un lieu qui existe depuis 1631, c'est le premier titre de vente, si on peut dire, donc on est là depuis 400 ans. Notre histoire hôtelière commence il y a 200 ans, un peu plus maintenant, en 1825, et évidemment au milieu du 19e siècle, lorsque la mère Toutain exploitait les lieux, elle a eu des pensionnaires qui ont marqué l'histoire de l'art et l'histoire de l'impressionnisme. Les plus connus, bien sûr, Eugène Boudin, Claude Monet, et avec eux, John Keane et tous les autres qui ont suivi. On dénote une quarantaine d'artistes qui sont passés à Saint-Siméon pendant cette période, mais également avant, puisqu'on a aussi eu la chance d'avoir Corot et Courbet, notamment à la ferme Saint-Siméon.
1: Oui, c'est ça. On sait que quand on va dans les musées, ne serait-ce que le musée de Honfleur, on voit très bien l'endroit qui est représenté par les peintres que vous avez cités. Et vous perpétuez cette mémoire de quelle façon ?
2: Alors, à la ferme Saint-Siméon, on va travailler sur 3 ans. On va travailler d'abord sur la mémoire et qu'est-ce qui s'est passé à Saint-Siméon. Alors pour ça, il y a 2 choses. Il y a tout d'abord une exposition dans nos jardins, et j'invite d'ailleurs tous vos éditeurs à venir la voir. C'est en libre accès, c'est totalement gratuit. Sous nos pommiers, face à l'estuaire et dans notre potager, nous avons reconstitué une exposition qui comprend 40 œuvres qui ont été peintes ici, à la ferme Saint-Siméon, par ceux de Saint-Siméon. Donc évidemment, Monet, Boudin, Junkin, Cals, Courbet et Corot, mais également Daubigny, par exemple, pour citer quelques-uns. Donc ça, c'est le passé. Le passé encore avec un cycle de conférences, c'est notre deuxième année, où est-ce qu'on a la chance d'avoir des intervenants de grande qualité, qui sont conservateurs dans des musées, au MUMA, à Giverny, à Orsay, qui viennent parler. En cette année anniversaire de la mort de Claude Monet, cette année, la thématique, c'est Claude Monet et le paysage. Donc on a eu Monet à Giverny, Monet à Honfleur, Monet au Havre, et ces conférences ont lieu une fois par mois à la ferme Saint-Siméon. Déjà, ça c'est pour se souvenir de ce qui s'est passé à l'époque ici. Mais évidemment, l'art, c'est aussi une continuité. Et c'est pour ça qu'on a mis en place ici, à la ferme Saint-Siméon, un programme de résidence d'artistes. Alors, pour évoquer les résidences d'artistes, il faut parler de ce qui se passait ici à l'époque. Il faut parler de la mère Toutain.
1: La mère Toutain, qui... la mère Toutain, voilà, oui, l'origine telle qu'on la voit sur les tableaux d'époque. Hein, c'est pas tout à fait comme ça apparaît aujourd'hui.
2: Tout à fait. Alors, effectivement, il y a eu un petit cheminement entre la ferme auberge d'il y a 200 ans et cet hôtel 5 étoiles de Clé Michelin Relais Château Vendu. Mais la mère Toutain était l'aubergiste de l'époque. Et la légende dit qu'elle échangeait le gîte et le couvert contre des tableaux. Alors on s'est dit pourquoi pas refaire pareil, puisque ça a permis à des artistes de travailler dans un cadre quand même incroyable, de s'y inspirer et de marquer l'histoire de l'art. Alors on a mis en place ici à la ferme Saint-Siméon un programme de résidence d'artistes, en partenariat notamment avec Normandie Impressionniste. Et donc on a des artistes qui sont venus et qui viennent encore passer chez nous 10-15 jours, gîte et couvert inclus, et ils peuvent ainsi travailler et on va retrouver leur travail dans des expositions, ici notamment au musée Boudin, avec par exemple en ce moment, à partir du 29 mai, Julien Desmontier, qui est venu à la ferme Saint-Siméon l'année dernière, y a travaillé et va pouvoir exposer à cette occasion. Donc on a parlé du passé et de ce qui s'est passé à la ferme Saint-Siméon, mais on a ici le futur, évidemment, et donc enfin, le présent et la continuité de l'histoire de l'art à la ferme Saint-Siméon.
1: Oh, Alors c'est vrai que c'est un lieu qui est magnifique, hein, vous l'avez dit, avec un panorama splendide qui s'offre aux yeux, là, l'estuaire d'un côté, la végétation de l'autre, enfin, c'est vraiment très beau. On a bien compris aussi que cet héritage de lieu d'inspiration pour des artistes en devenir, parce que c'était au départ c'était exactement ça, et ce que vous reproduisez aujourd'hui avec cet accueil des jeunes talents, c'est accompagné aussi dans le passé par cette restauration aussi au sens propre, puisque tous ces artistes avaient souvent pas grand-chose à manger, et c'est aussi l'histoire de l'auberge.
2: Pour bien peindre, il faut bien dormir et bien manger. Et c'est aussi pour ça que la mère Toutain était connue, c'était une fantastique cuisinière. On a toujours eu ici alors déjà, ça a toujours été une maison de famille, et il y a toujours eu une cuisinière derrière les fourneaux qui faisait des plats généreux. Pour ça, on a ouvert en 2019 notre bistrot. Alors évidemment, à la Ferme Saint-Simon, il y a notre restaurant gastronomique que tout le monde connaît. Nous avons fait dans la chaumière, peinte par Claude Monet, donc que vous pouvez trouver au musée d'Orsay sous l'appellation La Charrette Route sous la Neige. Une chaumière à la Ferme Saint-Siméon, c'est notre restaurant La Boucane. Donc déjà, l'expérience est de déjeuner ou de dîner dans un tableau de Monet, tout simplement.
1: Et dans un lieu historique.
2: Et dans un lieu historique. Et on y mange quelques plats traditionnels de l'époque, et notamment un plat qu'on a à la carte depuis 200 ans, c'est la volaille Vallée d'Auge. Volaille, crème, cidre, calvados, petits oignons, telle qu'elle est décrite dans une correspondance d'un artiste qui est resté à la Ferme Saint-Siméon. Nous l'avons refaite à l'identique. Et on retrouve évidemment les crevettes grises en persillade, le maquereau à l'oseille, des plats que je peux dire un petit peu régressifs, assez canailles, généreux en tout cas, mais dans l'esprit de l'auberge de l'époque.
1: Et en dessert, il me semble qu'il y a 2 ans, vous aviez aussi proposé des douillons, non, il me semble ?
2: Oui, douillons, tout à fait. Alors, mais évidemment, le grand classique à la Ferme Saint-Siméon, c'est la tarte aux pommes. La tarte aux pommes, c'est un intemporel. Elle est faite avec, en saison, les pommes de notre propre verger. Elle est accompagnée d'une crème fermière et d'une glace maison en calvados. On y retourne et on y revient juste pour ça, j'ai envie de dire.
1: Donc un endroit qui est magnifique, restauré avec les poutres, vraiment une ambiance extraordinaire. Est-ce que vous pensez que les gens qui fréquentent cet endroit viennent de l'étranger souvent aussi ?
2: Alors, ça va être une belle partie de notre clientèle. En fait, on a des gens qui font le voyage, non plus maintenant pour venir en Normandie, mais pour venir à la Ferme Saint-Siméon. Et lorsqu'ils arrivent à la Ferme Saint-Siméon, ils découvrent ensuite et rayonnent en Normandie. Donc on a certes une belle clientèle étrangère qui va être composée d'anglo-saxons, enfin d'anglais, de personnes venant du Benelux, donc Belgique, Pays-Bas, Luxembourg, et également évidemment d'Américains. Mais dans le bistrot La Boucane, je suis très content de retrouver tous les jours une belle clientèle locale, une clientèle d'affaires venant de Rouen, du Havre, de Deauville, Trouville et également d'Honfleur. Et le soir, plutôt une clientèle de couples qui cherchent, vous savez, il y a 146 restaurants ici à Honfleur, qui cherchent un endroit déjà assez préservé, dans une nature très très bien entretenue.
1: Magnifique.
2: Le cadre est fantastique, mais évidemment, vous rentrez à la Ferme Saint-Siméon, et le rapport qualité-prix est incroyable. Dans notre bistrot, vous pouvez manger un menu de midi pour 48 euros.
1: Oui, c'est vraiment, comme on dit aujourd'hui, une expérience.
2: Hein. Tout à fait. Non, l'expérience est là, le cadre y est, le service aussi. On essaye d'être à la hauteur de la réputation de notre maison.
1: Et est-ce que vous êtes souvent sollicité par des curieux qui viennent exclusivement ou presque exclusivement pour le passé de cet endroit ?
2: Alors, on a beaucoup de personnes qui, lorsqu'ils réservent ici aujourd'hui, alors c'est petit tips que je peux te donner à vos éditeurs, ils demandent de réserver la chambre numéro 22. Parce que la chambre numéro 22, c'est la chambre de Claude Monet. Claude Monet, lorsqu'il vient ici, il a 24-25 ans, et il reste quasiment un an dans cette chambre. On a des clients qui viennent juste pour voir cette chambre.
1: Mais une sorte de pèlerinage culturel.
2: Bah, comme on va à Giverny, on s'arrête à Saint-Siméon, mais c'est quasiment obligatoire aujourd'hui dans l'étape du voyage impressionniste de s'arrêter chez nous.
1: Ouais, c'est ça. De toute façon, on sent, hein, quand on vient ici, il y a une dimension qui est au-delà du commerce. C'est vraiment l'histoire qui nous enchante. Hein.
2: Alors, si les lieux ont effectivement changé, et, je veux dire, effectivement, de la ferme auberge à l'hôtel 5 étoiles, il y a eu un petit peu de travail. Ce qui ne change pas, c'est la lumière. Vous savez que les peintres impressionnistes, c'était des chasseurs de lumière. Et ils venaient ici chercher ce soleil qui se lève à l'est, ici maintenant, sur le pont de Normandie, qui se couche sur le Havre avec des couchers de soleil rouge vif éclatant. On a une lumière qui plane ici à Saint-Siméon. Vous pouvez peindre l'estuaire. Vous allez le voir tous les jours de couleurs différentes, blanc, bleu des fois turquoise, on pourrait se croire aux Maldives, jusqu'à des couleurs beaucoup plus sombres en fonction du jeu du vent et des nuages. Les ciels, évidemment, on comprend pourquoi Eugène Boudin aimait tant venir ici pour peindre des ciels. effectivement, ça ne bougera pas. Peu importe l'auberge très simple et rustique ou les étoiles, la lumière et le paysage à Saint-Simon ne changera pas.
1: Écoutez, je vous remercie beaucoup parce qu'on a peut-être donné envie à des gourmands de découvrir vos offres alléchantes et puis aussi de faire ce pèlerinage en quelque sorte au bord de l'eau, dans le ciel et dans toute la beauté de ce paysage. Merci beaucoup.
2: Avec plaisir et au plaisir de vous y recevoir.
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4: Bienvenue pour notre nouvelle émission de Un air de famille. Je suis en compagnie de Anna Borges. Bienvenue à ce micro.
5: Bonjour, merci.
4: Merci de nous retrouver une nouvelle fois. Vous êtes formatrice à la transmission auprès des enfants et vous êtes aussi, depuis quelque temps, aumônier en maison de retraite ou on dit aussi EHPAD.
5: Oui, tout à fait.
4: Pour les personnes âgées dépendantes. Mmh. Alors, Anna Borges, on a vu lors de l'émission précédente que ces deux fonctions qui peuvent paraître totalement opposées, vous trouvez un lien entre les deux ?
5: Oui, finalement, ces deux fonctions m'ont amené à réfléchir au sens de la vie. Et on est au cœur de la vie dans ces deux réalités-là.
4: Donc, malgré les idées reçues, la transmission, finalement, c'est un processus continuel tout au long de la vie pour favoriser une qualité d'être.
5: Exactement. Ah ouais. J'ai réalisé en étant confrontée au petit âge et au grand âge que au cœur, pour vivre au mieux l'entre-deux, qui est l'âge que l'on valorise beaucoup dans la société, parce que c'est celui où on sait qui on est, où on est engagé, où on a un travail, parfois une famille, on est très actif. Et donc, pour valoriser cette vie-là, au cœur, eh bien, il faut prendre soin des extrémités. Ces extrémités, qu'est-ce qu'elles me renvoient comme question ? Qui je suis ? Je peux m'illusionner par mes fonctions, par mon identité de femme 2, mari 2, employé 2, cadre A, etc. Je peux, en effet, je gagne tant. Tout cela peut m'illusionner sur la valeur que j'ai. Mais quand je perds tout cela, ou quand je n'ai pas encore tout cela, qui suis-je ? Et donc, la grande force de ces deux bouts de l'existence, c'est de m'amener à réfléchir sur qui je suis, ce que j'appelle cette qualité d'être.
4: Dans la vie, il y a plusieurs phases.
5: Oui.
4: Il faut réussir à concilier tout ça et...
5: À unifier tout cela. C'est-à-dire que, malheureusement, en vous écoutant, il me venait ce que j'entends parfois, quand l'enfant ou l'adolescent n'est pas encore... Il est en devenir, et c'est vrai, il y a de ça, bien sûr, c'est un tout petit être, un petit, aujourd'hui on sait que le cerveau du petit, le cerveau de l'adolescent n'est pas le cerveau de l'adulte, il est en maturation pendant toutes ces années, donc en effet il y a cette idée de devenir, mais n'empêche qu'il est déjà quelqu'un.
4: Et alors donc ça veut dire que cette qualité d'être et cette vie qui est devant nous quand on est encore enfant, finalement tout ça se prépare dès la petite enfance.
5: Mais oui.
4: Et c'est en cela que vous faites le lien.
5: Et on peut encore mieux accepter ce que l'on n'est plus si on a travaillé précédemment, si on a reçu l'opportunité par l'accompagnement, par la transmission des adultes qui ont pris soin de nous, enfants et adolescents, des éléments de construction, de réflexion sur cette valeur de soi.
4: Et alors concrètement, quelles répercussions cela va avoir dans nos vies, tout au long de nos vies, quand on est bien préparé à cela lors de notre enfance ?
5: Eh bien, on ne va pas se définir en fonction de ce que les autres pensent de moi, en fonction de ce que je suis, ce que je produis aux yeux des autres. Mais on va se définir, on va apprendre à se connaître, à se connaître profondément, c'est-à-dire ma valeur, mes goûts, à apprendre à s'écouter aussi, ce que je ressens, à apprendre à communiquer avec l'autre. Parce que comme on est guidé par cette empathie de l'adulte, qui est capable de m'entendre, qui est capable de reconnaître chez l'enfant que je suis, l'être quand même et son identité, je vais apprendre moi aussi à écouter l'autre dans cette tolérance, dans cet accueil de sa vérité, de sa réalité. C'est ce que m'apprennent les personnes âgées. Si je les écoute, si je veux les accompagner, je dois d'abord comprendre profondément ce qu'elles ressentent là, à ce moment-là. Et je peux raisonner face à une personne qui est en crise parce qu'elle a une sorte de déficience. Hein. Je peux raisonner en être tout à fait adulte, mais enfin, ça ne se fait pas. Arrêtez de pleurer, arrêtez de crier. Pourquoi êtes-vous angoissée? Ça n'a aucune valeur. Mais si j'essaie de me mettre en résonance avec son ressenti, alors je découvre la personne vraiment qu'elle est à cet instant-là et j'essaye de lui donner ce dont elle a besoin pour surmonter cette étape.
4: Et là encore, on retrouve les similitudes avec le petit enfant.
5: Exactement, exactement. Si j'ai apporté à l'enfant les outils nécessaires à se connaître, je me suis rendu compte avec le grand âge qu'on arrive parfois avec de gros paquets, vous savez, des grosses valises comme on dit souvent. Et ces valises, elles pèsent lourd. Et pendant des années, pendant toute une vie parfois, on s'est évertué à mettre ces valises au placard. Seulement à la vieillesse, au grand âge, le temps des bilans est là et ça nous rend extrêmement fragiles. Et le placard, il s'ouvre et parfois on se le prend en pleine figure. Et toutes ces valises qu'on a cachées, qu'on a refoulées, qu'on a mis à l'écart, tous ces problèmes, toutes ces difficultés justement face à la relation à l'autre, à la relation à soi, face à notre identité, à l'image qu'on avait de nous-mêmes, etc., eh bien, elles nous explosent à la figure. Et ça crée énormément de souffrance. Et parfois une telle souffrance qu'on préfère être dans le déni et dans la fuite, et parfois tomber dans l'oubli. Mais néanmoins, si le parent a conscience qu'en aidant l'enfant, à justement se confronter à ses émotions et lui transmet des outils qui vont l'aider à se définir, à ne pas avoir peur des difficultés, des problématiques, ils vont l'aider à défaire les valises plutôt et à ne pas les stocker. C'est ça ce que je découvre avec ces deux opposés. Et finalement, ça a valorisé, ça a peut-être éclairé. L'accompagnement des personnes âgées m'a interpellée sur mon rôle de transmetteur, d'accompagnant du petit et de l'adolescent.
4: Donc à d'abord, on reviendra sur cette problématique. Je vous propose qu'on se retrouve dans une prochaine émission. C'était Un air de famille. Merci beaucoup, à bientôt.
5: Merci, à bientôt.
4: Au revoir.
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8: Une émission de Gisèle Billan
7: et Didier Blanc.
8: Réalisation Jérôme Aubin.
7: Montage Sarah Rodriguez.
8: Aujourd'hui, apiculture entre amis.
7: Avec pour invité Cédric Argentin et Pascal Daï.
8: Apiculture avec un jeu de mots en deux mots, Cédric Argentin et Pascal Daïs, bonjour. Mais Gisèle, peut-être allez-vous nous éclairer sur cette association, le saviez-vous, en bref?
7: Apiculture cherche à promouvoir l'apiculture, faire découvrir l'abeille et son environnement grâce à la création d'ateliers pédagogiques. On y apprend à fabriquer du matériel apicole, qu'on peut aussi mettre à disposition du public sous certaines conditions. On peut y apprendre à récolter des produits de la ruche, apprendre à reconnaître et élever des rennes, apprendre à gérer un rucher, entretenir des ruches, voir comment agrandir un cheptel.
8: Date de création de l'association ?
7: 23 juin 2023.
8: Association récente, donc un numéro de téléphone ?
9: 06 68 45 94 86.
7: Savez-vous depuis quand et qui a découvert le fonctionnement des abeilles ?
9: Alors, il y a des recherches qui prouvent que déjà à la préhistoire, ils récupéraient du miel, donc évidemment avec des méthodes un petit peu rustiques, voilà, on cassait les rayons de miel et on les récupérait.
8: Sans protection vestimentaire, évidemment.
9: Exactement. Et ça a vraiment été réfléchi plus au Moyen-Âge, donc c'était principalement les moines qui s'occupaient des ruches. Et d'ailleurs, la ruche la plus commune qu'on utilise, c'est la ruche d'Adam. Et donc, elle porte le nom du moine qui a inventé cette ruche. Et c'est là qu'ils ont vraiment commencé à se pencher sur la question de l'apiculture moderne.
8: Vous avez beaucoup de ruches, ça devient une grosse association. Donc vous récoltez du miel. Ce miel, qu'est-ce qu'il devient ? Est-ce qu'il y a des ventes au bénéfice de l'association ?
9: Pour le moment, il n'y a pas encore de vente. Le miel qui a été récolté, soit c'est du miel qui appartient aux apiculteurs, soit c'est du miel qui appartient au contrat qu'on a avec les particuliers, puisqu'on leur propose d'acheter une ruche et une colonie et de nous en confier la gestion. Et donc, ils récupèrent 70% de leur récolte. Donc, nous, le petit pourcentage qui nous reste va être utilisé pour faire de la dégustation dans les écoles ou sur les manifestations qu'on propose. Mais l'association souhaite acheter aussi des ruches à son nom pour pouvoir avoir sa propre production et pour pouvoir vendre après sa propre récolte.
8: On a vaguement abordé le fait qu'il fallait se protéger, qu'il fallait faire attention. C'est quand même, il y a un certain danger. On dit que l'abeille, si elle pique, elle meurt.
9: Oui, tout à fait.
8: C'est vrai.
9: Absolument.
8: C'est pas une légende. Il y a beaucoup de problèmes d'allergie avec les piqûres d'abeilles.
9: Alors, les réactions sont plus ou moins importantes. Dans l'association, jusqu'à maintenant, il n'y a pas eu de grosses réactions allergiques, à part une attaque qu'on a eue sur un rucher. Mais effectivement, la personne n'était pas équipée. Et donc, elle a eu une soixantaine de piqûres. Donc, petit séjour à l'hôpital. Et par contre, effectivement, elle n'a pas déclenché de véritable réaction allergique. C'est la quantité de venin qui a fait que la réaction était impressionnante. Mais quand on est réellement allergique, une simple piqûre nous fait gonfler.
8: On parle de bourdon, de faux bourdon. J'ai entendu dire qu'un bourdon, alors je ne sais pas la différence entre une abeille et un bourdon, j'avais entendu dire qu'un bourdon, lui, ne piquait pas.
9: Alors, les femelles piquent.
8: D'accord.
9: Les mâles bourdons ne piquent pas, exactement comme chez l'abeille. Chez l'abeille, le faux bourdon, donc le faux bourdon c'est le nom du mâle chez l'abeille, le faux bourdon ne pique pas alors que les femelles piquent.
7: Et on les reconnaît comment, les faux bourdons et les bourdons ?
9: Le faux bourdon a exactement la même couleur que l'abeille en termes de taille, il est sensiblement identique. Après, il faut savoir qu'il y a plus de 1000 sortes d'abeilles
7: en
9: France.
8: Aussi, oui.
9: Donc, quand on dit l'abeille, c'est vrai qu'on parle principalement de l'Apis mellifera, celle qu'on utilise sur les ruchers. Mais le bourdon fait partie de la grande famille des abeilles.
8: Et j'ai entendu dire qu'il y avait des abeilles qui étaient seules ou qui avaient des toutes petites colonies de quelques individus qui n'ont rien à voir avec celles avec lesquelles on récolte du miel.
9: Exactement. Et il y a même les abeilles solitaires aussi. Je pense par exemple, on en parle beaucoup, de l'abeille charpentière. C'est une petite abeille solitaire qui fait son nid dans du bois mort. Voilà, elle va simplement pondre ses œufs et à la saison suivante, les œufs vont éclore. Les femelles vont être fécondées sur les premiers jours de vie et ensuite, à leur tour, elles vont se séparer. Et là, pour le coup, ce ne sont pas des abeilles qui vont produire du miel pour la consommation.
8: C'est une émission absolument passionnante, on a appris beaucoup de choses. On rappelle un numéro de téléphone pour vous contacter.
9: Le 06 68 45 94 86.
8: C'était Paroles d'Assaut, une émission de Gisèle Billan
7: et Didier Blonze, prise de son
8: Jérôme Aubin,
7: montage Sarah Rodriguez.
8: Merci à Stéphanie et Vincent qui nous organisent tous ces rendez-vous. Aujourd'hui, nous recevions Apiculture entre amis
7: avec pour invité Pascal Dyce et Cédric Argentin.
8: Merci pour votre fidélité à tous. Au revoir.
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8: Emmanuel Pascal Falala, le dimanche 28 juin, il se passe un grand rendez-vous pour vous.
7: Oui, nous avons la chance d'être invités par le festival Supernature, dirigé par le pianiste Aurélien Richard. Et nous allons chanter avec mon ensemble vocal Impression. Les Liebesliedern de Brahms et les Zigeunerlieder de Brahms. Il y a également Elisabeth Lecoq qui sera présente à ce concert, qui jouera dans les Liebesliedern Walzer. Le concert aura lieu à la chapelle de Grinval, à Saint-Léonard, près de Fécamp. Ce sera à 16h.
8: On a tous les renseignements. On rappelle la date. Un numéro de téléphone peut-être où on peut vous contacter si on veut avoir plus de renseignements.
7: Alors, mon téléphone personnel, le 02 35 44 76 52. Sinon, je pense qu'en allant sur le site internet du festival Supernature, vous trouverez les renseignements.

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1: La Bible aux mille visages. Éric Denimal, bonjour.
2: Bonjour.
1: Vous êtes l'auteur de la Bible illustrée pour les nuls, auteur de livres, d'articles également, pasteur aussi. Vous nous emmenez dans cette histoire de la fondation finalement d'un peuple, le peuple d'Israël, qui finira par aboutir avec l'histoire de cette présentation d'un Dieu présent et acteur et actif de nos vies, le christianisme. Après avoir parlé du fils d'Abraham, Isaac, nous allons parler aujourd'hui de Jacob.
2: Oui, alors Jacob, c'est le fils d'Isaac, donc on est en train de mettre en place en quelque part la liste des patriarches, hein, Abraham, Isaac, Jacob, et une bonne partie de l'Ancien Testament.
1: Jacob étant donc le petit-fils d'Abraham.
2: Voilà, tout à fait. Et ce qui est clair, c'est que très souvent dans la Bible, on va parler du Dieu d'Abraham, d'Isaac et de Jacob. On va reprendre cette expression, ces trois patriarches là, très très importants. Isaac entre Abraham et Jacob semble un petit peu à l'étroit parce que c'est un personnage dont on ne raconte pas énormément de choses, mais il n'empêche que c'est un personnage assez important qui va rencontrer le même problème que son père, c'est-à-dire qu'il va épouser une femme remarquable, Rebecca, qu'il va aimer passionnément. C'est une très très belle histoire d'amour qui n'est Elle n'est pas racontée dans le détail, mais quelques petits indices montrent que c'est une femme qu'il adore, qu'il aime. Et y a un problème, c'est que Rebecca est stérile. Alors vraiment, ce n'est pas de chance, parce que déjà Sarah, la maman, était stérile. Bon, elle a quand même eu Isaac. Et puis voilà que Rebecca, la femme d'Isaac, est aussi stérile. Et puis on va voir dans l'histoire, la suite de l'histoire, qu'il va y avoir encore les autres patriarches vont aussi épouser des femmes stériles. Ce qui est quand même un peu difficile pour établir une dynastie et pour peupler la terre de tous ces enfants-là. Mais ce qui est intéressant, quand même, juste un petit détail qui montre bien peut-être la différence de relation affective et amoureuse entre ces hommes et ces femmes, c'est que Abraham et Sarah, bon, Sarah était stérile, c'était un problème, que Jacob plus tard va épouser Rachel notamment, qui est aussi stérile. Donc Isaac épouse Rebecca qui est stérile, mais c'est le seul Isaac. Dont il est dit qu'il prie pour Rebecca et pour son problème. Et c'est intéressant de voir ça. On a l'impression qu'il y a une dimension un peu particulière, une affection un peu particulière, et puis il y a exaucement.
1: Est-ce que ça n'est pas le seul, d'ailleurs, dont il est dit qu'il aimait sa femme ?
2: En tout cas, c'est clair qu'il est dit dès qu'il l'a vue, il l'a aimée. Il y a eu un coup de foudre. C'est intéressant. Ce n'est pas tout à fait la collection Harlequin, mais de temps en temps, c'est intéressant de voir que dans la Bible, il y a des vraies histoires d'amour et pas simplement des conflits. Donc, effectivement, il a aimé sa femme. Il a prié parce qu'elle avait un problème. Elle est tombée enceinte. Et elle a même eu deux enfants, dans le sens où elle n'a pas eu un enfant, mais deux, des jumeaux. On n'a pas énormément de jumeaux dans la Bible, hein. Il y en a très très peu, mais là en tout cas il y en a, et ça va être la naissance, pas simplement de Jacob, mais aussi d'Ésaü, donc Ésaü et Jacob. Les deux enfants qui vont naître ensemble, qui vont être presque en conflit dès le départ. La Bible raconte ça de façon assez imagée parce que la sage-femme est très étonnée de constater que il y a une espèce de rivalité déjà dans ces enfants qui vont naître. Il y en a un qui va naître et l'autre va l'attraper par le pied pour sortir en même temps. Il y a une imagerie un peu surprenante. Déjà même quand la femme est enceinte, elle reconnaît qu'il y a en elle deux êtres qui se battent.

0: Et Dieu lui dit, mais c'est comme deux nations qui se battent dans ton sein. Et donc ça préfigure pas mal de problèmes relationnels entre les deux frères. Et puis il va y avoir effectivement ce problème relationnel parce que Jacob, qui est né en deuxième, a une intuition quelque part. Il a l'intuition d'être finalement le premier. Et il va tout un temps essayer de supplanter son frère. Il va y avoir ce fameux épisode de l'achat de son droit d'aînesse.
1: Parce que quand vous dites le premier, en fait, le premier-né héritait non seulement de l'héritage temporel, c'est-à-dire des richesses de son père, mais également l'héritage spirituel.
0: Bien sûr,
1: donc derrière, il y a cet enjeu, évidemment.
0: Il y a cet enjeu qui est là, qui est important. Ce n'est pas simplement une histoire d'héritage, je crois. Il y a aussi la bénédiction, parce qu'on voit bien que, quelque part, Jacob va chercher cette bénédiction. Il semble bien que dans les dispositions des deux personnages, on sent qu'il y en a un qui est un peu rustre, puis un autre qui est un peu plus réfléchi. Il y en a un qui est toujours à la chasse, un peu sauvage, d'ailleurs on le dit, un peu hirsute, etc. On a une espèce de caricature. Et puis l'autre, un petit peu plus tranquille, un petit peu plus dans les jupons de maman, un peu plus tranquille à la maison, enfin sous la tente. Et donc, on sent qu'il y a une différence de caractère et peut-être une différence de spiritualité. Et Jacob va un jour acheter le droit d'aînesse, comme si ça pouvait se faire. Hein. C'est une espèce de jeu entre des jeunes. Ésaü revient de la chasse, encore une fois, il revient bredouille, parce que ça peut arriver. Il a faim, et finalement, il veut manger ce que Jacob a préparé. Ce qui montre que Jacob aussi était un homme intérieur qui préparait les repas. Et Jacob dit, moi je veux bien te donner un petit peu de mon plat, là, un plat de lentilles, le fameux plat de lentilles, mais en échange tu me donnes ton droit d'aînesse. Et comme c'est comme un jeu où peut-être sans doute qu'Ésaü ne considère pas tellement ça comme étant très important, ou de toute façon ça n'a aucun sens, il dit ok d'accord, moi je m'en fiche, hein, de toute façon ça ne me sert à rien d'avoir un droit d'aînesse si je meurs de faim, ce qui est complètement idiot parce qu'on ne meurt pas de faim en l'espace d'une demi-matinée quoi. Donc il y a là quelque chose d'un peu enfantin, mais il va y avoir toute la suite de l'histoire qui montre que finalement Jacob va vouloir supplanter vraiment son frère, et quelque part il est soutenu par sa mère Rebecca, qui naturellement qui préfère sans doute Jacob. Alors là il y a une histoire assez étonnante parce que le père préfère Ésaü, l'aîné, et la mère préfère Jacob, le cadet. Il y a quelque chose qui semble être assez déterminant à un moment donné. C'est un détail, mais c'est un détail qui prend son poids. Quand Ésaü est un peu plus grand, il va épouser une femme. Et il va épouser en fait une femme étrangère. Et le texte biblique dit que Ésaü et Rebecca, les parents, ils ne sont pas très contents de cette situation, et c'est peut-être ça qui va déclencher quelque chose d'important, à savoir que à ce moment-là la maman Rebecca va vouloir propulser en avant Jacob. Et elle va manigancer avec la complicité de Jacob, naturellement, elle va manigancer pour que Jacob reçoive la bénédiction paternelle, la bénédiction due à l'aîné. Et il va y avoir là tout un simulacre, toute une mise en scène un peu étonnante où, parce que Isaac est vieux, parce qu'Isaac n'y voit plus bien, etc. Isaac sent peut-être qu'il va mourir. Avant de mourir, il voudrait transmettre la bénédiction spirituelle sur l'aîné. Donc il promet ça à Ésaü, mais il demande à Ésaü, puisque tu vas à la chasse, amène-moi un bon gibier, moi j'aime bien manger aussi, et puis après ça, après ce festin, je te bénirai. Et donc Ésaü va à la chasse. Et c'est pendant que Ésaü est à la chasse que Jacob va venir, il va faire croire que c'est lui, Ésaü, avec la complicité de la maman, et il va recevoir la bénédiction.
1: La bénédiction du premier-né, celui qui a l'héritage spirituel.
0: Exactement. Une bénédiction unique. C'est pas simplement donner une bénédiction, mais quelque part, elle est unique. C'est-à-dire qu'une fois qu'elle aura été prononcée, on ne pourra pas la répéter pour quelqu'un d'autre. Et c'est d'ailleurs de cet épisode un peu étonnant, un peu burlesque, un petit peu rocambolesque. C'est de cet épisode que vient l'expression « qui va à la chasse perd sa place ». Donc, effectivement, Ésaü va perdre sa place d'aîné. Jacob va donc supplanter son frère, ce qui va mettre en colère et le papa, naturellement, et surtout Ésaü quand il va rentrer de la chasse, et ce qui va obliger aussi Jacob à s'enfuir. Et quand il doit s'enfuir, Rebecca, la maman, va lui dire « Écoute, ok, tu t'enfuis, mais tu vas dans ma famille. » Parce qu'elle se dit « Ce serait bien qu'il y trouve aussi une fille. » Et comme ça, il épouserait
1: dans le clan.
0: Il épouserait quelqu'un du clan, pas comme ce qu'a fait Ésaü, parce que quelque part, c'est pas bien ce qu'il a fait. Et donc, Jacob va partir, et il va y avoir toute cette vie qu'il va vivre loin de chez lui, où il va prospérer. Il va effectivement épouser une fille de son clan, qui va être la fille de son oncle. Alors là, on ne va pas épiloguer trop sur ces relations un petit peu étonnantes, mais il va épouser Rachel, et puis il va travailler longtemps, et il va devenir un personnage assez important, avec des troupeaux, avec des richesses.
1: Et puis
0: 12 fils, avec 4 femmes différentes. Là, on pourra en reparler un petit peu. 12 fils qui vont devenir très importants, puisque Jacob, lui, va changer de nom et il va devenir Israël. Et les 12 fils seront les 12 tribus d'Israël.
1: Je vous remercie pour cette invitation, de toute façon, à découvrir Jacob, parce que naturellement, une vie aussi riche que la sienne. C'est une histoire à découvrir au travers de la Bible. Je rappelle, Éric Denimal, que vous êtes pasteur, mais aussi auteur de la Bible illustrée pour les nuls. Nous allons très rapidement brosser quelques portraits qui sont les portraits les plus importants. Je vous retrouve la semaine prochaine pour parler de Moïse, cette fois-ci. Au revoir.
0: Au revoir.
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de l'orgue de la cathédrale d'Albi à un âge très jeune. Après des études de droit et de musique à Montpellier, il monte à Paris et là il devient élève de Louis Vierne et il en a été le suppléant, mais il se brouillera avec lui. Malgré tout, il lui succédera en 1937 en tant que titulaire des grandes orgues Cavaillé-Coll de Notre-Dame de Paris. Alors sa nomination a créé des contestations dans le milieu organistique et une pétition même fut remise à l'archevêque de Paris demandant qu'un concours soit organisé. L'archevêque refusa de donner suite à cette pétition et il confirma Léon de Saint-Martin comme titulaire de l'orgue de Notre-Dame de Paris. Donc Léon de Saint-Martin a bien sûr donné des concerts en France et en Angleterre. Peu avant sa mort, il reçut Pierre Cochereau à sa tribune durant une messe et il lui demanda d'improviser durant l'offertoire et il le considéra comme un successeur et est donc décédé en 1954. À ses obsèques ne vinrent que seulement deux organistes, Marcel Dupré et Jeanne de Messieux. Il repose dans la chapelle familiale du cimetière d'Albi. Léonce de Saint-Martin a composé beaucoup d'œuvres, pour orgue bien sûr, pour chœur, pour orgue et cuivre, pour piano, et il a réalisé plusieurs transcriptions, dont en particulier des œuvres de compositeurs russes. Il n'existe que peu d'enregistrements de ses œuvres, alors je vous propose d'écouter, pour commencer, le Cantique spirituel, opus 41, écrit en 1950. Cet enregistrement a été réalisé aux grandes orgues Cavaillé-Coll Notre-Dame de Paris avec Pierre Cochereau au clavier. Il était alors titulaire de Notre-Dame de Paris.

C'était le cantique spirituel, opus 41, des compositions de Léonce de Saint-Martin, organiste titulaire de Notre-Dame de Paris de 1937 à 1954. Ce cantique spirituel était joué par Pierre Cochereau, bien sûr, à Notre-Dame de Paris. Pierre Cochereau, qui lui avait succédé et qui lui-même est décédé en 1984. Pierre Cochereau, à qui nous avons déjà consacré des émissions d'orgues en scène. Poursuivons avec la paraphrase du psaume 136, opus 15, écrite par Léonce de Saint-Martin et toujours interprétée par Pierre Cochereau sur l'orgue Cavaillé-Coll de Notre-Dame de Paris.

C'était la paraphrase du psaume 136, opus 15 de Léonce de Saint-Martin. Alors je le rappelle, celui-ci a fait l'objet pendant sa carrière d'organiste de polémiques, mais il a toujours été soutenu par le clergé de Notre-Dame de Paris et ses œuvres sont depuis bien reconnues. Une association des Amis de Léonce de Saint-Martin a été créée en 1963 et cette association continue de faire connaître l'œuvre de Léonce de Saint-Martin. Pour terminer notre émission d'aujourd'hui, c'est avec une passacaille, opus 28, toujours interprétée par Pierre Cochereau sur l'orgue de Notre-Dame de Paris. Cette passacaille vous permettra, je le pense, d'apprécier le talent de Léonce de Saint-Martin.

0: C'est avec la Passacaille opus 28 de Léon de Saint-Martin que se termine notre émission d'Orgues en scène, consacrée aujourd'hui à Léon de Saint-Martin, cet organiste de Notre-Dame de Paris de 1937 à 1954. Nous nous retrouverons le mois prochain pour une nouvelle émission d'Orgues en scène sur Radio Albatros. Bonne journée à tous.
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1: Le jour où la beauté se fait musique, c'est tous les jours, mais parfois davantage encore, avec cet adagio avec variation pour violoncelle et orchestre d'Ottorino Respighi.

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1: Lorsque l'élégance et la désinvolture font bon ménage, eh bien, nous allons à la rencontre de Henry Purcell. Suite numéro 2 en sol mineur pour clavecin, comme interprète Richard Egarr.

0: La suite numéro 2 en sol mineur de Henry Purcell était interprétée ici par Richard Egarr au clavecin.
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0: Nous retrouvons la Provence, la Roque d'Anthéron, le Festival international de piano, plus précisément le Festival 2011, et nous entendons la première année de pèlerinage de Franz Liszt. Le mouvement intitulé « La Suisse au lac de Wallenstadt » avec Nicolas Angelisch.

0: Évocation de la Suisse, plus particulièrement le lac de Wallenstadt avec Nicolas Angelisch. C'était la première année de pèlerinage de Franz Liszt.
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1: Ismaël. Ismaël, c'est un nom assez connu, qui est très intéressant. Il veut dire « Dieu entend ». Et cet Ismaël, qui est bien connu, eh bien, c'est le fils d'Abraham. Abraham était âgé, il avait 86 ans lorsqu'Ismaël est né. Sa mère s'appelait Agar, ce n'était pas la femme d'Abraham, c'était la servante de sa femme. La femme s'appelait Sarah et la servante s'appelait Agar. Et elle est devenue mère sur une idée de sa maîtresse Sarah. Sarah se sentait stérile, avait l'impression qu'elle n'aurait jamais d'enfant. Et comme Dieu avait promis à Abraham une descendance très nombreuse, aussi nombreuse que les grains de sable au bord de la mer, elle a dit un jour à Abraham « Écoute, prends ma servante ». Et par elle, j'aurai un enfant. C'était la première mère porteuse. Et cet enfant est né, Ismaël. Mais curieusement, Dieu s'est révélé à Sarah, après la naissance d'Ismaël, et lui a dit « Non, non, non, l'enfant que j'ai promis à ton mari Abraham, ce sera ton fils à toi. » Et lorsqu'Isaac est né, alors Sarah n'a pas du tout apprécié la présence d'Ismaël et elle a souhaité chasser sa servante et son enfant. Et c'est ce qui s'est passé. Mais elle est revenue, Abraham l'a accueillie et les choses se sont passées à peu près correctement. Mais lorsque Dieu a décidé qu'il fallait que les descendants d'Abraham soient circoncis, eh bien Abraham, lui, a été circoncis alors qu'il avait une centaines d'années. Ismaël avait environ 13 ans et donc c'est une épreuve qu'il a subie. Et finalement, il s'est moqué de son petit frère Isaac et là, n'en pouvant plus, Sarah a chassé de façon définitive Agar et Ismaël. Dieu a protégé Ismaël, a permis à Agar de trouver un puits, et Ismaël, nous dit la Bible, est devenu un chasseur qui a appris à survivre dans le désert en chassant des animaux avec ses flèches, un habile tireur à l'arc. Et c'est vrai qu'on nous donne aussi toute la liste de ses descendants. Il s'est marié avec une Égyptienne et il a eu des enfants, de nombreux enfants, qui sont à l'origine de bien des tribus dites ismaélites et que parfois on appelle aussi les tribus arabes. Voilà donc un personnage qui a été écouté par Dieu à plusieurs reprises. D'abord, eh bien, parce que Dieu a écouté le souhait de sa mère officielle Sarah en venant au monde par sa servante Agar, mais aussi Dieu a écouté sa mère Agar lorsque, perdu dans le désert, il a failli mourir de soif. Et Dieu a toujours promis qu'Ismaël deviendrait un grand peuple et qu'il hériterait lui aussi d'une partie des bénédictions liées à Abraham. Donc l'histoire d'Ismaël, nous la trouvons racontée dans le livre de la Genèse, au chapitre 16 et au chapitre 17.
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1: Il y a de la musique dans l'air ou dans l'eau, c'est comme vous voudrez. En tous les cas, c'est sous les doigts du pianiste Carl Hermann Mongovius, la sonatine pour le piano de Maurice Ravel.

0: Sonatine pour le piano, quel bonheur que de vous proposer ces musiques dans notre émission. C'était Karl Hermann Mangovius qui interprétait la musique de Ravel.
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1: Bienvenue à vous. Extrait de Salade de secret, un recueil de poèmes illustrés de Sylvie de Monjou.
2: Le palmier dattier. Je vais prendre date, avait affirmé le palmier dattier, le nez dans son calendrier, à la foule enturbanée. Le palmier dattier va prendre date, se réjouissait la foule enturbanée qui avait du nez. Et depuis cette date, le palmier dattier, sans son calendrier, à la date annoncée, fait défiler les dates sous le nez de la foule enturbanée.
1: Des mythes de jardin avaient-ils eu domicile dans un tapis ancien de fleurs et de fruits. Les motifs de nèfles, qui se prenaient pour rien, de rutabaga en bâton, de topinambour en bouquet, se répétaient à l'infini, et nos mythes, gourmandes de douce laine, creusaient des galeries en pleine tapisserie, se gavant sans perdre haleine. Il ne resta du tapis qu'une toile de fond, pleine de trous, qui, poussée par le vent des mauvaises langues, se fit tapis volant. Les mythes en péril au-dessus de la Grèce perdirent pied dans un trou du tapis. Retenant leur souffle, elles se raccrochèrent à la chaîne tramant des histoires aux couleurs des pays survolés pour combler le vide. Elles devinrent mythes du monde entier, dont voici la légende.
2: Sa cocotte, crie la carotte toute palotte. Quelle faillotte, réplique la crotte sur sa motte. Des pruneaux de toute leur hauteur hurlent à la puanteur. La crotte, piquée au vif, se moque des pruneaux et murmure la bouche en cœur. À tout à l'heure.
1: La limace et le rat des champs. Ennemis jurés, limace et rat des champs se fuyaient. L'un en bavant de se traîner sur terre, l'autre de courir quatre pieds sous terre. La limace avait une dent contre le rat des champs qui, aux frais de la princesse, venait délire ses quartiers d'automne dans une citrouille. La limace rongeait son frein, pleine d'envie de prendre sa retraite dans cet endroit moelleux, humide et plein de tendres graines. Elle bavait de joie, attendant que le rat rentre de la chasse, chasse aux jeunes pousses. À son retour, le rat s'englua tant et plus dans la bave de limace, qu'il y laissa sa pelisse sans atteindre son carrosse doré. La limace, tout à son aise, reprenant du poil de la bête, se couvrit d'un doux manteau en poil de rat, comme un escargot, sa maison sur le dos.
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sur un clavecin datant de 1759, je vous invite à découvrir le prélude en do majeur BWV 924 de Jean-Sébastien Bach. Ce sont des pièces pour le clavecin que le grand Bach a dédié à ses enfants et particulièrement à Wilhelm Friedemann.

0: C'était Prélude en Do majeur de Jean-Sébastien Bach.
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0: Je vous propose une mélodie de George Gershwin intitulée Sleepless, arrangée pour piano solo par Michael Tilson Thomas.

0: Nous devions ces quelques instants d'évasion à George Gershwin.
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0: À présent, un nouveau détour par l'Angleterre de l'époque ancienne. Nous sommes au XVIe siècle. L'excellent groupe vocal Stile Antico nous interprète de John Shepherd, In Manus Tuas.

0: de John Shepherd, compositeur anglais, 1515-1558, avec le groupe, l'ensemble vocal Stile Antico.
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1: Dialoguer, une émission pour se comprendre. Et aujourd'hui, nous sommes avec l'imam Hamed et le pasteur Pierre pour parler de coexistence. Et de quelle coexistence ? Eh bien, coexistence communautaire, coexistence sociale, culturelle et aussi religieuse, puisque vous représentez chacun une religion, christianisme et islam. Alors, comment est-ce que vous vivez, vous, chacun, à votre niveau, là où vous êtes, cette coexistence, imam, Ahmed, la coexistence entre l'islam et le christianisme, par exemple ?
2: Oui, merci. Voilà, donc effectivement, c'est une question très intéressante. Et d'ailleurs, nous deux, Pierre et moi-même, ça fait un petit moment qu'on a une relation justement qui va dans ce sens, partager des moments d'échange, de discussion autour des questions sur l'islam, le christianisme et sur des sujets divers. Justement, ça, c'est un des exemples qui permettent justement qu'un musulman et un chrétien puissent coexister à travers ça. Moi, personnellement, j'ai eu d'autres expériences effectivement avec d'autres groupes de chrétiens essentiellement, et souvent entre chrétiens et musulmans, soit dans le cadre de, souvent c'était quand même dans des églises. Autrement, j'appartiens aussi à une association qui s'appelle PSM, et nous avons cette action qu'on a entretenue pendant longtemps, un peu moins maintenant, surtout depuis le Covid, où on avait des relations avec différents représentants chrétiens, des personnes ordinaires, etc., pour justement essayer de développer cette coexistence, parce qu'effectivement, on se rend compte qu'il y a besoin, et je pense qu'en premier lieu, entre croyants, entre musulmans, chrétiens, juifs, etc., parce que c'est le seul moyen pour pouvoir se connaître, se rapprocher, se découvrir et se comprendre aussi, sur le plan de la pratique. Mais en effet, moi, je me suis inscrit à ça à partir justement de principes de l'islam. L'islam, non seulement qu'il encourage ça, mais il invite ou même il fait de la coexistence, de l'entreconnaissance, un des principes fondamentaux. Parce que, considérant que nous sommes les enfants d'Adam et Ève, et que nous sommes tous des humains, une famille, on va dire, une famille humaine. Et cela nécessite et implique le fait de tisser ces liens, d'approfondir la connaissance et d'essayer de réfléchir sur peut-être des actions ou des événements qui puissent justement rapprocher davantage et s'étendre à un niveau plus large pour pouvoir justement faire de ça une action qui puisse s'insérer dans le cadre d'une société ou au moins des deux communautés. Et c'est vrai que c'est encore un niveau débutant, parce que c'est vrai qu'on se rend compte quand même que ça ne va pas plus loin. C'est une question qui a démarré, qui existe, qu'on essaie de développer ici et là. Je sais qu'il y a plusieurs groupes interreligieux, mais il y a encore du travail à faire pour justement, en fait, pour donner un objectif et atteindre un rendement de cette relation, pour que ça reste pas simplement au niveau des présentations, des choses comme ça superficielles, mais que ça puisse prendre une action qui puisse être bénéfique au niveau même de la société, puisque dans la société française, il y a beaucoup de chrétiens, beaucoup de musulmans, et donc je pense qu'on peut être ce facteur qui pourra peut-être être l'exemple ou le modèle de ce rapprochement entre les hommes, d'une manière générale, pour justement éviter certains problèmes qui se posent justement de communautarisme, de marginalité, etc. Je pense que c'est ça un des objectifs.
1: Alors on va revenir justement sur ces questions notamment de communautarisme. Pasteur Pierre, bonjour.
3: Bonjour.
1: Comment est-ce que vous vivez, vous, cette coexistence en tant que chrétien avec l'islam ?
3: Moi, personnellement, je la vis très bien. Mais bon, maintenant, c'est une question aussi de personne. Hein. Quelqu'un qui est ouvert, il peut vivre les choses très bien. Quelqu'un qui est fermé, il ne les vivra pas ou il les vivra mal. C'est une affaire personnelle et c'est... Voilà, ça devrait être davantage encouragé pour que les gens qui pensent que c'est pas possible comprennent que ça l'est. Regardez-moi par exemple, quand je suis arrivé là où j'habite en ce moment, j'ai été prendre contact avec la mosquée à côté, et puis j'ai tissé des liens avec le responsable de la mosquée, ce qui fait qu'un jour, lors d'un Aïd, il m'a demandé viens adresser la parole à mes fidèles. Et je me suis retrouvé devant 2000 fidèles dans la mosquée, et c'était bondé à craquer, et je leur ai lu un passage de la Bible qui a encouragé à être des citoyens positifs dans la ville, etc. Et je leur ai souhaité un bon ramadan, et ils étaient très contents, je veux dire, voilà.
1: Ce que vous dites là, on l'entend rarement en fait.
3: Oui, donc moi, on m'a appelé en tant que chrétien à prendre la parole dans une mosquée, parce que j'ai de bonnes relations. Voilà, maintenant c'est sûr que si je cherche pas le contact, si jamais je me coupe et si je me replie sur moi, ça, des choses comme ça n'arriveront jamais. Hein.
1: Parce que la coexistence peut aussi se faire sans dialoguer, jamais.
3: Oui.
1: Et vivre chacun les uns à côté des autres.
3: Ah oui, mais alors c'est une ignorance mutuelle, c'est pas vraiment une coexistence. Ouais, c'est une coexistence avec des murs. Mais une coexistence pacifique, chaleureuse, fraternelle, ça peut exister aussi. Hein. Moi, je pense que trop souvent, on pense que la coexistence est impossible. Je sais pas, il y a un exemple qui me vient à l'esprit. Il y a des années en arrière, j'étais en Californie, j'étais à Los Angeles. Il y a 9 heures de décalage avec la France. Et je me rappelle qu'une fois, j'étais au téléphone avec mon père. C'était en hiver, où les journées sont un peu plus courtes. Et lui, il était en train de regarder, pendant qu'il me parlait, il regardait le soleil qui se couchait. Il était en fin de journée en France. Moi, aux États-Unis, la journée ne faisait que commencer, on était 9 heures plus tard. On regardait le soleil en même temps. Lui voyait le soleil se coucher, moi je voyais le soleil se lever. Et pourtant, c'était le même soleil. Et on le regardait en même temps, on se parlait du soleil en même temps, et on le voyait pas du tout sous le même angle. L'un le voyait se coucher, l'autre le voyait se lever. Et ce qui fait que des fois, on peut avoir des sujets de conversation où on n'est pas d'accord. Non, c'est comme ça, non, c'est autrement. Là, on aurait pu se disputer sur le soleil. Non, il se lève, non, il se couche. Mais non, c'est simplement qu'on regarde aux choses pas sous le même angle. Hein, il faut comprendre que des fois, que ce soit culturellement ou religieusement, on est amené à regarder la même chose. Et finalement, du fait qu'on ne le voit pas sous le même angle, on croit que c'est trop différent, que c'est incompatible, alors qu'en réalité, c'est juste une question d'angle de vue. Mais qu'en réalité, en fait, on est d'accord, on regarde la même chose.
1: C'est d'ailleurs ce qui ressort souvent dans les échanges que nous avons dans cette émission de Dialoguer. Dans le fond des choses, alors les formes sont différentes, mais dans le fond, on retrouve souvent les mêmes valeurs. Hein. Je ne sais pas comment vous pensez, comment vous appréhendez ça, mais moi je trouve que souvent, on retrouve les mêmes valeurs. Imam Ahmed, est-ce que vous pouvez nous dire comment on vit l'islam en terre chrétienne ?
2: Bonne question. Franchement, bien.
1: Bien ?
2: Bien. Parce que le contexte, le système permet de le vivre même peut-être mieux qu'ailleurs, même mieux que dans un pays musulman. Parce que c'est vrai que pour vivre sa foi, on a besoin de liberté. Et en France, c'est vrai qu'on a la chance d'avoir cette liberté de pratiquer sa foi, de vivre sa foi librement.
1: C'est la laïcité, tout simplement.
2: La laïcité, hein. Absolument, voilà, c'est ça. C'est exactement ça. Je rends hommage à la laïcité. C'est quelque chose de très, très bénéfique et dans laquelle, vraiment, on se rend compte de l'avantage d'être un citoyen dans une société laïque où l'individu il a ce bénéfice de entre autres de vivre sa foi tranquillement. Et d'ailleurs moi c'est ici que je développais davantage ma foi, c'est en étant en France. Et pas que moi, en général, on le dit, on se rend compte que parce que justement du fait de la neutralité de l'État par rapport à la religion, on se rend compte qu'on a cette liberté. Or qu'ailleurs, peut-être même dans un pays musulman, on sait que la religion, elle est instrumentalisée par le pouvoir. Et donc, il n'y a qu'une voie, en fait. Il n'y a que... C'est l'État qui gère la religion, qui la dirige. Donc, c'est vrai que le croyant, il n'est pas toujours... il ne se sent pas toujours tranquille par rapport à ça. Et en même temps, je découvre de très positif par rapport à vivre sa foi dans un pays où il y a plusieurs communautés. C'est que, justement, on a l'avantage de pouvoir... coexister, puisque notre sujet c'est la coexistence, parce que dans une société où il n'y a que une communauté, ben, cette valeur de coexister avec l'autre qui est différent n'existe pas. Or qu'en France, c'est vraiment un endroit, un milieu où on peut mettre en pratique cette coexistence, parce que la coexistence en islam, c'est une des valeurs, en fait. Ça fait partie de la religion. Dieu nous invite à pratiquer la coexistence. Et on ne peut le faire qu'en étant entouré d'autres communautés. Et justement, c'est un accomplissement d'un enseignement ou bien d'un principe qu'on essaie de pratiquer avec l'autre, avec le chrétien, avec le juif, avec le non-croyant, avec toute personne. Et c'est justement, c'est un exercice de s'élever à ce niveau de pouvoir être le pratiquant coexistant. Ça, c'est très, très important.
1: Et alors, vous avez le sentiment, je me tourne vers vous deux à la fois, vous avez le sentiment que cette coexistence et ce dialogue que vous avez noué l'un et l'autre, vous avez le sentiment que ça a enrichi votre vie religieuse, votre vie spirituelle, vous avez ressenti un enrichissement à travers cette coexistence,
3: oui, Pasteur Pierre. Oui. Bon, je ne ressens pas un enrichissement spirituel, mais c'est clair que je sens un enrichissement personnel, parce que dans cette discussion, j'apprends des choses, je comprends mieux des choses. Et donc, c'est oui, ça. Personnellement, je trouve que ça me fait beaucoup de bien. Oui, oui.
1: Et aujourd'hui, Pasteur Pierre, on parle aussi beaucoup de communautarisme ou de séparatisme communautaire. Et donc, on est dans des contextes où justement ces communautés religieuses, culturelles peuvent parfois s'apparenter un peu à des ghettos. Est-ce que c'est un vrai problème, ça, selon vous? Comment est-ce que vous percevez les choses, Pasteur Pierre?
3: Bon, c'est vrai qu'en ce moment, en France, on est focalisé sur le séparatisme communautaire. Je ne suis pas du tout sûr que ce soit ça le vrai problème.
1: Ce qui veut dire que vivre en communauté nous couperait du reste du monde, c'est ça?
3: Oui. On a de nombreux exemples, même en France, de groupes qui vivent en communauté et qui ne posent strictement aucun problème. On n'entend pas de problème des Chinois en France. Pourtant, ils vivent en milieu complètement fermé sur eux. Hein. On n'entend pas de problème des Turcs en France. Et pourtant, ils sont plus communautaires encore que les Maghrébins. Hein. Donc, je ne pense pas que le problème, ce soit vraiment être communautaire, vivre en communauté. Le problème, il est ailleurs. Et effectivement, on a affaire à des gens qui vivent une frustration d'être mal intégrés et qui culturellement sont plus expansifs Et donc, ben, leur frustration, ben, ils la sortent de manière plus ouverte. Mais c'est pas ça le communautarisme. Justement, le fait que ça sorte dehors, c'est que ça reste pas dedans. Donc, c'est qu'ils sont pas enfermés sur eux-mêmes.
1: C'est l'analyse que vous faites.
3: Donc, pour moi, c'est pas les problèmes qu'on a. Ça vient pas du communautarisme. Ça vient d'aspects beaucoup plus divers, beaucoup plus larges.
1: Alors, Imam Ahmed, je me tourne vers vous parce que le pasteur Pierre vient de dire quand même que globalement, les autres ne posent pas vraiment de soucis et que c'est plutôt les Maghrébins qui en poseraient. Quel regard vous posez sur cette parole, sur cette situation ?
2: Moi, c'est-à-dire comment je vois la chose, plutôt, c'est pour moi, je pense qu'il peut y avoir deux types de communautés. C'est-à-dire, je pense que le fait d'avoir à exprimer une spécificité par rapport à certaines choses qui nous sont propres, ça c'est quelque chose, je pense, qui est permis et qui existe chez tout le monde, y compris dans une société, de gens qui ont la même religion, etc. Ça, on le trouve dans des régions, même dans le même pays. Ça, c'est pas le problème. Le problème, il est... Et je pense que ce type de communautarisme, l'islam ne l'approuve pas. C'est-à-dire le fait de se couper de la communauté nationale. Ça pose problème. Parce que je pense qu'il y a un ordre des choses, il y a une priorité, c'est la communauté nationale. C'est-à-dire c'est d'avoir des liens, de partager des choses avec tout le monde de la même manière. C'est ce qui est demandé et c'est ce qui permet justement la coexistence. Parce que sans ça, on n'est pas dans la coexistence, on est dans le retrait, dans l'isolement, dans le communautarisme pur. Et il y a l'autre modèle de communautarisme, c'est quand une communauté se renferme sur elle-même et coupe ou met une barrière entre ce que représente le type de vie qu'elle manifeste. Et l'ensemble de la communauté, là, c'est effectivement, c'est quelque chose qui n'est pas, en tout cas, qui n'est pas positif. Et à mon avis, en tout cas, elle va à l'encontre des principes de l'islam. Parce que l'islam, il adopte un principe d'entre-connaissance entre les gens, hein, d'une manière générale. C'est-à-dire, les gens, comme je disais tout à l'heure, ils partagent la fraternité humaine. Et donc, cette fraternité, il faut bien qu'elle s'exprime. Et elle ne peut s'exprimer qu'à travers... la vie, les échanges, le partage, la reconnaissance, le respect, etc. Voilà, ça c'est très très important. Mais quand on arrive au point de s'isoler ou de se couper d'un corps ou de la communauté commune, là effectivement, en tout cas moi je pense que par rapport à l'islam, c'est pas quelque chose qui est conforme à l'enseignement musulman sur la question.
1: Et dans votre quotidien, alors comment vous voyez les choses ? Est-ce que vous voyez votre communauté de cœur être séparée du reste du monde ou vous la voyez plutôt s'intégrer à la société ?
2: Oui. Enfin, ce qui domine le plus, effectivement, c'est cette coupure. Effectivement, il y a une coupure. Il y a une forme de communautarisme, même si c'est pas voulu. Mais c'est lié à plusieurs problèmes, je pense. Hein. Déjà, c'est-à-dire à des problèmes de société, à l'absence d'efforts de part et d'autre des gens. Pierre, il sait, par exemple, que nous, ici, on réfléchit, du moins, sur des actions de ce type, de créer, d'essayer un petit peu d'inviter les gens... d'une manière générale, qui sont à l'initié, qu'ils soient chrétiens, musulmans, ou rien du tout, pour pouvoir un petit peu s'inscrire dans cette action de rapprochement, d'entre-connaissance, de coexistence. Mais ça nécessite, c'est vrai, beaucoup d'efforts, parce qu'aujourd'hui, chacun il a ses préjugés, chacun il a son interprétation des choses. c'est vrai qu'il y a aussi la manipulation des médias, de ce qu'on entend, ça s'arrange pas les choses. Donc je pense qu'il y a que des gens de bonne volonté, notamment ces groupes d'interreligieux, qui peuvent justement œuvrer dans ce sens d'opérer cette coexistence telle qu'elle doit exister justement, de rapprocher les hommes, de favoriser ce climat, voilà.
1: Est-ce que la religion a un rôle à jouer, selon vous, justement, dans cette question de communautarisme ? Comment est-ce que la religion, est-ce qu'elle doit être au centre du quartier, par exemple ? On voit maintenant les mosquées qui s'implantent en plein milieu des quartiers. Vous pensez que ça aide, justement, à sortir de ce communautarisme ?
2: Oui, mais pas seulement la religion, parce que si on dit que la religion, c'est qu'on exclut les autres. Non, je pense qu'il doit y avoir un travail de partenariat entre les hommes, entre les gens.
1: Large.
2: Pour que justement, chacun apporte sa contribution. C'est sûr que la religion, en tout cas l'islam, il incite à ça. Et il ne peut être, tel qu'il se présente, un message universel que s'il accomplit, il assume cette responsabilité d'aller vers les gens, d'accepter les gens, de favoriser cette coexistence, parce que sinon, c'est plus un message universel. Et c'est contraire à l'annonce de ce message qui se veut universel. Mais la religion, ou les gens de la religion, doivent s'approcher, se tisser des liens avec les composantes, avec les autres acteurs, associations ou culturelles et autres, pour que justement donner la preuve et surtout de pouvoir surmonter cette problématique, parce que c'est vrai qu'il y a ce problème, il se pose entre les gens, les croyants, les non-croyants, les personnes de telle foi et d'autres de telle foi, la politique, etc. Donc c'est vrai que c'est un travail noble, humain, et de bonne volonté que je crois que les croyants responsables, en tout cas, doivent assumer pour pouvoir justement réaliser ça, petit à petit.
1: Pasteur Pierre, vous qui êtes chrétien, comment vous voyez cette implantation de mosquées ici ou là dans les quartiers ? Vous êtes, vous, pour cette réciprocité ? Si on implante des mosquées en France, il faut pouvoir en implanter aussi dans les pays du Maghreb ou dans tous les pays musulmans. Vous êtes pour ça aussi ? Vous voyez les choses comme ça ?
3: C'est vrai que ça, c'est quelque chose qu'on entend souvent en France. Hein. Oui, ils veulent des mosquées, donc pourquoi est-ce qu'ils n'autorisent pas des églises dans leur pays d'origine ?
1: Quelle réponse vous avez à ça ? Comment vous concevez ça ?
2: Oui, si les musulmans ont droit à pratiquer leur culte, à avoir lieu de culte en France, la moindre des choses, c'est le minimum que les chrétiens ou les juifs ou n'importe quelle foi doit avoir le même droit dans les pays musulmans. Ça, il n'y a pas de principe de justice, de principe de coexistence, de réciprocité, il n'y a pas de problème. Sauf que je ne sais pas s'il y a les mêmes besoins. Parce que je sais, par exemple, au Maroc, que je connais, en tout cas, moi, je n'ai jamais entendu au Maroc qu'il y avait des problèmes ou des oppositions à la construction d'églises ou autre. Et il y a des églises, il y a des chrétiens, il y a des églises, sauf que je pense que la question ne se pose pas de la même manière, parce qu'en France, il y a une demande de lieux de culte. On tolère les mosquées, c'est qu'on répond à la demande. Mais au Maroc, je ne sais pas si cette demande, dans les pays musulmans, d'une manière générale, en tout cas au Maroc, je ne sais pas s'il y a cette demande. C'est-à-dire, je ne sais pas si le français au Maroc est pratiquant, il a besoin d'une église, d'une part, et d'autre part, en tout cas, il y a des églises, hein, il y a des églises qui existent, et même s'il y a un problème ou un refus quelconque, c'est pas l'avis de l'islam, parce que l'islam, il reconnaît le droit de foi et de pratique à toute personne. Donc, s'il y a un problème ou un refus, si cela existe, s'il y a demandé et c'est refusé, je crois que c'est lié plus à un problème politique qu'autre chose. Mais c'est pas les musulmans qui refusent ou la société qui refuse. Mais au Maroc, on sait que les Français qui sont au Maroc, on sait qu'ils sont, ils sont plutôt chrétiens. Donc, il n'y a pas ce problème entre musulmans et chrétiens, en tout cas.
1: Pasteur bon, Pierre.
3: Moi, là, j'ai un avis un peu différent. Je suis au courant de nombreux cas où il y a des demandes pour construire des églises et c'est refusé.
1: Vous voulez dire au Maghreb, par exemple?
3: Oui, et puis même au Maroc, non, dans les pays musulmans en général et au Maghreb aussi. Il y a des gouvernements très autoritaires en place et que souvent ce sont des positions qui sont dues à des positions politiques. Hein. Voilà, donc moi je pense qu'effectivement s'il n'y a pas la réciprocité, c'est souvent dû pour des raisons politiques. Mais voilà. Maintenant, on me posait la question tout à l'heure justement sur cette coexistence. Comment est-ce que je vois effectivement, moi je, à partir du moment où il y a des croyants, ils ont le droit d'avoir leur lieu de culte. Et justement, souvent, c'est parce que comme dans certains endroits, on leur fait des difficultés pour avoir leur lieu de culte, que les gens se répandent partout et ça va créer des troubles. Alors que s'ils avaient leur lieu de culte, eh bien, ça se passerait correctement, ça se passerait bien. Donc je pense qu'effectivement, on devrait faciliter que chacun puisse avoir ses lieux où il peut se rendre pour pratiquer sa religion, oui. Ça, c'est une position générale. Bien sûr, j'aimerais bien l'avoir pratiquée également dans les pays musulmans, mais je comprends que les musulmans, souvent, dans leur propre pays, ils ne sont pas libres de faire ce qu'ils veulent non plus. Hein,
1: Et vous pouvez comprendre que ce soit un argument qui soit avancé lorsqu'il y a une demande qui est faite en France pour la construction d'une mosquée ?
3: Humainement, je le comprends. Mais cela dit, dans un pays comme la France, on ne peut pas se laisser bloquer par une question comme ça. Je veux dire, on ne peut pas bâtir une politique dessus, quoi.
1: Nous arrivons à la fin de cette émission. Pasteur Pierre, est-ce que vous avez un mot de conclusion pour ce sujet sur la coexistence culturelle, religieuse?
3: Je vois ce qui est dit dans la Bible. Hein. Il est dit « ne jugez pas les autres pour ne pas être jugé vous-même ». Ne pas juger. Là, j'ai un passage, je lis ici dans la lettre aux Philippiens, hein, de Paul aux Philippiens, où il dit « tendez à vivre dans l'unité et pour cela, ayez une même pensée, tendez au même but ». Ne faites rien par esprit de rivalité ou par un vain désir de vous mettre en avant. Au contraire, par humilité, considérez les autres comme plus importants que vous-même et que chacun regarde non ses propres qualités, mais celles des autres. Je veux dire, si tout le monde se laissait conduire par ce genre de principe, il n'y aurait pas de problème. Mais
1: faut-il les connaître, ces principes ?
3: Oui, enfin, normalement, les chrétiens sont censés les connaître. Hein.
2: Moi, j'ai une question à poser à Pierre.
1: Oui. Allez-y.
2: Oui, je voulais savoir, est-ce que les Français, d'une manière générale, sont à l'écoute de ce genre de conseils, par exemple, ou de paroles? Est-ce que ça leur parle quand c'est la Bible qui dit ça? Est-ce que ça peut avoir un impact sur les esprits des Français? Parce qu'on est en train de parler d'un sujet qui tend à appeler à la coexistence entre les communautés, voire la communauté nationale tout entière. Alors, bon, je sais que, par exemple, chez les musulmans, si on parle de ça dans la mosquée, dans un prêche, ça peut toucher et ça peut inciter là, beaucoup de gens à comprendre que, puisque c'est en islam, il faut respecter ça. Donc, alors, chez les Français, en général, si on leur dit que voilà, la Bible, est-ce que ça aura une écoute ?
3: Oui,
1: Pasteur Pierre.
3: C'est vrai que si quelqu'un est croyant, forcément, de prêcher cela, ça a un impact. Mais malheureusement, en France, la plupart des gens aujourd'hui ne sont plus croyants. On dit toujours que, enfin, il y en a beaucoup qui croient que la France est un pays chrétien. La France n'est plus un pays chrétien. Quand on n'inclut pas la foi dans sa vie, eh ben, ce genre de conseils, on les reçoit pas.
1: C'est pour ça que c'est important, dans ce type d'émission, de rappeler quelles sont les valeurs aussi bien islamiques que chrétiennes, puisque ces religions sont empreintes de valeurs, en fait. Merci beaucoup, Pasteur Pierre, Imam Ahmed, d'être venu au micro de dialoguer pour mieux se comprendre. Aujourd'hui, nous avons parlé de coexistence religieuse, culturelle. Voilà, merci beaucoup. On se donne rendez-vous pour notre prochaine émission. À bientôt.
2: Merci, au revoir. Au revoir.
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3: Une émission de Gisèle Billan
2: et Didier Blanc.
3: Réalisation Jérôme Aubin.
2: Montage Sarah Rodriguez.
3: Aujourd'hui, apiculture entre amis.
2: Avec pour invité Cédric Argentin et Pascal Daï.
3: Apiculture avec un jeu de mots en deux mots, Cédric Argentin et Pascal Daïs, bonjour. Mais Gisèle, peut-être allez-vous nous éclairer sur cette association, le saviez-vous en bref?
2: Apiculture cherche à promouvoir l'apiculture, faire découvrir l'abeille et son environnement grâce à la création d'ateliers pédagogiques. On y apprend à fabriquer du matériel apicole, qu'on peut aussi mettre à disposition du public sous certaines conditions. On peut y apprendre à récolter des produits de la ruche, apprendre à reconnaître et élever des rennes, apprendre à gérer un rucher, entretenir des ruches, voir comment agrandir un cheptel.
3: Date de création de l'association ?
2: 23 juin 2023.
3: Association récente, donc un numéro de téléphone ?
4: 06 68 45 94 86.
2: Savez-vous depuis quand et qui a découvert le fonctionnement des abeilles ?
4: Alors, il y a des recherches qui prouvent que déjà à la préhistoire, ils récupéraient du miel, donc évidemment avec des méthodes un petit peu rustiques, voilà, on cassait les rayons de miel et on les récupérait.
3: Sans protection vestimentaire, évidemment.
4: Exactement, et ça a vraiment été réfléchi plus au Moyen-Âge, donc c'était principalement les moines qui s'occupaient des ruches, et d'ailleurs la ruche la plus commune qu'on utilise, c'est la ruche d'Adam. Et donc, elle porte le nom du moine qui a inventé cette ruche. Et c'est là qu'ils ont vraiment commencé à se pencher sur la question de l'apiculture moderne.
3: Vous avez beaucoup de ruches, vous êtes une grosse association. Donc, vous récoltez du miel. Ce miel, qu'est-ce qu'il devient ? Est-ce qu'il y a des ventes au bénéfice de l'association ?
4: Pour le moment, il n'y a pas encore de vente. Le miel qui a été récolté, soit c'est du miel qui appartient aux apiculteurs, soit c'est du miel qui appartient au contrat qu'on a avec les particuliers, puisqu'on leur propose d'acheter une ruche et une colonie et de nous en confier la gestion. Et donc, ils récupèrent 70% de leur récolte. Donc, nous, le petit pourcentage qui nous reste va être utilisé pour faire de la dégustation dans les écoles ou sur les manifestations qu'on propose. Mais l'association souhaite acheter aussi des ruches à son nom pour pouvoir avoir sa propre production et pour pouvoir vendre après sa propre récolte.
3: On a vaguement abordé le fait qu'il fallait se protéger, qu'il fallait faire attention, c'est quand même, il y a un certain danger. On dit que l'abeille, si elle pique, elle meurt.
4: Oui, tout à fait.
3: C'est vrai.
4: Absolument.
3: C'est pas une légende. Il y a beaucoup de problèmes d'allergie avec les piqûres d'abeilles.
4: Alors les réactions sont plus ou moins importantes. Dans l'association, jusqu'à maintenant, il n'y a pas eu de grosses réactions allergiques, à part une attaque qu'on a eue sur un rucher. Mais effectivement, la personne n'était pas équipée et donc elle a eu une soixantaine de piqûres. Donc petit séjour à l'hôpital, et par contre effectivement elle n'a pas déclenché de véritable réaction allergique. C'est la quantité de venin qui a fait que la réaction était impressionnante, mais quand on est réellement allergique, une simple piqûre nous fait gonfler.
3: On parle de bourdon, de faux bourdon. J'ai entendu dire qu'un bourdon, alors je ne sais pas la différence entre une abeille et un bourdon, j'avais entendu dire qu'un bourdon lui ne piquait pas.
4: Alors les femelles piquent.
3: D'accord.
4: Les mâles bourdons ne piquent pas, exactement comme chez l'abeille. Chez l'abeille, le faux bourdon, donc le faux bourdon c'est le nom du mâle chez l'abeille, le faux bourdon ne pique pas alors que les femelles piquent.
2: Et on les reconnaît comment, les faux bourdons et les bourdons ?
4: Le faux bourdon a exactement la même couleur que l'abeille en termes de taille, il est sensiblement identique. Après, il faut savoir qu'il y a plus de 1000 sortes d'abeilles en France.
3: Aussi.
4: Donc, quand on dit l'abeille, c'est vrai qu'on parle principalement de l'Apis mellifera, celle qu'on utilise sur les ruchers. Mais le bourdon fait partie de la grande famille des abeilles.
3: Et j'ai entendu dire qu'il y avait des abeilles qui étaient seules ou qui avaient des toutes petites colonies de quelques individus qui n'ont rien à voir avec celles avec lesquelles on récolte du miel.
4: Exactement. Et il y a même les abeilles solitaires aussi. Je pense par exemple, on en parle beaucoup, de l'abeille charpentière. C'est une petite abeille solitaire qui fait son nid dans du bois mort. Voilà, elle va simplement pondre ses œufs et à la saison suivante, les œufs vont éclore, les femelles vont être fécondées sur les premiers jours de vie et ensuite à leur tour, elles vont se séparer. Et là, pour le coup, ce ne sont pas des abeilles qui vont produire du miel pour la consommation.
3: C'est une émission absolument passionnante, on a appris beaucoup de choses. On rappelle un numéro de téléphone pour vous contacter.
4: Le 06 68 45 94 86.
3: C'était Paroles d'Assaut, une émission de Gisèle Billan
2: et Didier Blonze, prise de son
3: Jérôme Aubin,
2: montage Sarah Rodriguez.
3: Merci à Stéphanie Vincent qui nous organise tous ces rendez-vous. Aujourd'hui, nous recevions Apiculture entre amis
2: avec pour invité Pascal Dyes et Cédric Argentin.
3: Merci pour votre fidélité à tous. Au revoir.
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2: Bonjour à tous. Une étude du Centre international de recherche sur le cancer montre que la crise du Covid a entraîné un retard massif dans le diagnostic de cancer. Pour l'heure, les conséquences à long terme restent incertaines. Une étude révèle que plus de 55 000 cas de cancer n'ont pas été diagnostiqués au cours des premiers mois de la pandémie de Covid-19 en 2020. Des chercheurs ont analysé les données inhérentes au cancer en Australie, au Canada, au Danemark, en Irlande, en Nouvelle-Zélande, en Norvège et au Royaume-Uni entre 2015 et 2020. Ils ont ainsi pu comparer le nombre de cancers diagnostiqués pendant la pandémie au nombre attendu basé sur les tendances pré-Covid. Résultat, entre avril et décembre 2020, 16% des diagnostics prévus de cancer étaient manquants. Les plus fortes diminutions ont été observées pour le cancer de la prostate, le cancer du sein et le mélanome cutané. Les réductions les plus significatives ont eu lieu durant les premiers mois des confinements d'avril à juillet 2020. Plusieurs facteurs peuvent expliquer cette chute brutale. Pendant les confinements, l'accès aux soins a été limité, notamment en médecine générale. De nombreux programmes de dépistage ont été suspendus et surtout, beaucoup de patients ont hésité à consulter par peur de contracter le virus. Les chercheurs mettent en garde. Les conséquences du retard de diagnostic à long terme restent incertaines et la surveillance continue est essentielle pour déterminer si un diagnostic retardé affectera la survie de ces patients dans les années à venir. Notons tout de même que certaines des baisses des diagnostics les plus marquées ont été observées au Royaume-Uni et en Irlande, tandis qu'en Norvège et en Nouvelle-Zélande, les perturbations ont été relativement moindres. Une compréhension plus détaillée des raisons pour lesquelles certains systèmes de santé ont mieux résisté aux pressions de la pandémie de Covid-19 pourrait offrir des leçons précieuses pour la préparation future aux crises, conclut le CIRC.
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2: Bonjour à toutes et à tous et bienvenue dans la revue santé. Chaque semaine, nous parcourons pour vous l'actualité médicale et scientifique afin de mieux comprendre les découvertes qui façonnent notre santé de demain. Et aujourd'hui encore, nous allons voir que de petits choix du quotidien peuvent avoir de grandes conséquences sur notre bien-être. Au programme de cette émission, le vélo utilitaire, les dernières avancées concernant les maladies cardiovasculaires et enfin un sujet qui nous concerne tous, sans toujours que nous en ayons conscience, la surconsommation de sel et ses effets sur notre organisme. Pour nous aider à décrypter ces informations, eh bien, nous avons le grand plaisir de recevoir le docteur Jean Lindsay. Bonjour.
3: Bonjour Oscar.
2: Merci d'être une nouvelle fois avec nous à ce micro de la revue Santé. Alors docteur Jean Lindsay, les bénéfices du vélo utilitaire.
3: Bah écoutez, il y a un blog qui s'appelle Isabelle et le vélo, qui en fait est la revue qui aurait dû émerger si les coûts de distribution et de fabrication des journaux n'étaient pas aussi élevés maintenant. Donc sur ce blog, que nous ne pouvons que recommander chaudement, vous trouverez à peu près tout ce qui concerne le vélo, dans tout, sauf le vélo de compétition.
2: Donc en fait, on parle plutôt de vélo utilitaire, celui qui permet de faire ouais. des déplacements comme ça au quotidien.
3: Utilitaire et tourisme.
2: D'accord.
3: Bah, je peux vous donner le...
2: Et donc c'est un site référence en quelque sorte.
3: Oui, oui, beaucoup de gens de décideurs le fréquentent. Ouais, ouais.
2: Isabelle et le vélo.
3: Isabelle et le vélo. Ouais. Il est très complet, c'est vraiment le journal que le vélo aurait dû susciter, mais du fait des contraintes que nous connaissons bien sur le journalisme aujourd'hui, eh bien, il n'a pas pu émerger, mais il s'est réfugié en somme dans ce blog. Au menu, on a l'actualité, revue de presse, économie et association, une rubrique spéciale pour Paris et l'Île-de-France, les congrès et les journées d'études, le matériel, les personnalités du vélo, les informations sur les autres, tout ce qui est audiovisuel autour du vélo, les documents techniques, les guides touristiques, l'histoire du vélo, la littérature autour du vélo, des réflexions autour du vélo, les revues vélo, coup parlant du vélo, les expositions autour du vélo, la science et le vélo, et le web et le vélo, les aménagements, la technique des aménagements cyclables, la réglementation, les thèses et les avis divers sur le vélo, sur les politiques cyclables, le cyclotourisme, les récits de voyage. Et puis, il y a tout ce qui est avant 2016, parce que ce blog est ancien, mais il a été réactualisé en 2016. Voilà.
2: Tout ce qui concerne le vélo et ses bienfaits, on peut le voilà. retrouver sur Isabelle et le vélo.
3: Voilà, par exemple, je vous donne un petit exemple de ce qui se présente actuellement. Une réflexion sur le problème des camions et des angles morts. Qui tue un certain nombre de cyclistes, malheureusement, tous les ans. Un livre sur l'art et le vélo, une réflexion sur les conflits entre vélo et piétons, le programme des activités vélo au mois de mai, enfin, c'est extrêmement complet.
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2: Pour en venir à notre deuxième sujet, docteur Jean Lindsay, il y a du nouveau sur les maladies cardiovasculaires.
3: Une étude du Global Burden of Disease. Le Global Burden of Disease, c'est le fardeau global des maladies. C'est des grosses études qui sont pilotées par des structures internationales. Et là, sur 204 pays, 33 ans de données. Alors, les maladies cardiovasculaires s'expliquent bien par des facteurs nutritionnels en première ligne.
2: D'accord.
3: Les maladies cardiovasculaires, c'est quand même la première cause de décès dans le monde. Hein. Ça recoupe ce qu'on sait déjà. Ça montre bien qu'une alimentation riche en végétaux est associée à une réduction de la mortalité cardiovasculaire et qu'à contrario, une consommation élevée, hein, de viande rouge et transformée est associée à une augmentation du risque de cardiopathie ischémique. Voilà. Alors, qu'est-ce qu'il faut faire? Eh bien, le facteur de risque modifiable, c'est la pression artérielle, l'hypertension artérielle, qui pèse sur la mortalité, ainsi que le LDL cholestérol et la pollution de l'air. Et puis, les risques alimentaires. Au sein des risques alimentaires, on trouve l'apport excessif en sodium, et une faible consommation de fruits et un faible apport en céréales complètes. Voilà. Tout ça, on le sait, on le répète. Donc, mangez des fruits et des légumes. N'oubliez pas de prendre un peu de céréales complètes bio et puis limitez votre apport en sel.
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2: Alors justement, puisqu'on parle de sel, docteur Jean Lincey, on en arrive à notre troisième sujet, qui est justement ce problème sociétal qui est la surconsommation de sel.
3: C'est une étude d'un auteur qui s'appelle Xiong Ding, qui est publiée dans le journal Le JAMA Cardiology, et qui montre que sur 15 000 participants auxquels on avait proposé pour une moitié l'alimentation classique, et puis l'autre moitié, on leur avait proposé du sel contenant 25% de chlorure de potassium, et non pas de chlorure de sodium. Eh bien, on a observé une réduction des accidents vasculaires cérébraux de 12% dans le groupe consommant du sel avec du chlorure de potassium.
2: Donc ça veut dire que la qualité du sel peut jouer aussi
3: C'est surtout que ça diminue, parce que le chlorure de potassium a à peu près le même goût que le chlorure de sodium, donc ça apporte moins de sodium, donc ça fait baisser, on peut le penser, la pression artérielle. Le plus simple pour nos auditeurs, c'est de baisser le sel. Alors évidemment, on a un problème en France, c'est que du sel, on en trouve en excès dans le pain.
2: Sans doute pas qu'en France, mais...
3: Dans le fromage, le fromage quand même en France, et puis la charcuterie, quoi, les gros. Il ne faudrait pas manger trop de ces choses-là, quoi.
2: Voilà,
3: ou du pain sans sel, ou peu sodé. Alors, le gouvernement pense à légiférer là-dessus, de façon à ce qu'on ait une alimentation qui contienne moins de sel.
2: Voilà, merci docteur Jean Lincey. Ce que nous retenons aujourd'hui, c'est que la santé se construit souvent à travers des gestes simples. Privilégier une activité physique régulière, comme le vélo, vous nous l'avez rappelé, rester attentif aux facteurs de risque cardiovasculaire et puis apprendre à modérer notre consommation de sel. La recherche médicale continue de progresser. Il nous apporte régulièrement de nouvelles connaissances. Charge à nous de nous mettre en action. Merci à vous de nous avoir suivis. Rendez-vous très bientôt pour une nouvelle édition de la Revue Santé. D'ici là, prenez bien soin de vous et à très bientôt. Merci docteur Jean Lincey. Au revoir.
3: Au revoir Oscar.
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2: La chanson fait son cinéma, mais le cinéma n'est pas en reste. Il se sert de la chanson pour embellir ses films. En 1994, DCG présente au public Le Mangeur de Lune. Ce film permet de découvrir deux êtres simples liés par une amitié informelle et invincible. Nous devons la bande originale au groupe Bratsch qui nous interprète la chanson-titre Le Mangeur de Lune.

En 1957, le film de George Sidney, La Blonde et la Rousse, sort sur les écrans. Frank Sinatra est entouré dans cette comédie par Rita Hayworth et Kim Novak. Il interprète la chanson du film « The Lady is a Trump ».

1995, sortie du film de Robert Rodriguez, Desperado. Pour l'anecdote, Quentin Tarantino participe comme acteur à cette aventure. Nous devons la musique au groupe Los Lobos. Ces derniers, en compagnie d'Antonio Banderas, nous interprètent Canción del Mariachi.

0: Vous venez d'entendre La Chanson fait son cinéma, une émission proposée par Pierre Gallet. À très bientôt. D'ici là, prenez soin de vous.
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1: Trekking, balade, randonnée, plus que jamais la marche fait fureur. Et c'est tant mieux parce que c'est tellement bon pour la santé. Mais réflexion faite, n'y aurait-il pas encore d'autres bienfaits cachés qui découlent de la marche ? Oui, et c'est justement ce qu'a découvert le sociologue et bibliste Frédéric de Coninck au travers de la marche méditative. Il relate cette aventure dans un petit ouvrage intitulé « Paris-Compostelle, dans les pas du Galiléen ». Frédéric de Coninck n'a donc pas hésité à enfiler ses chaussures et partir sur toutes sortes de sentiers et de chemins. Il fait part de son expérience et propose quelques pistes de réflexion autour de ce que l'on appelle la lecture méditée.
2: La lecture méditée, ça peut se faire très simplement. Il suffit de trouver un peu un chemin un petit peu isolé près de chez soi. Il faut quand même un petit moment, quoi, parce qu'en fait, il y a des moments où je pars de chez moi, je suis juste en train d'essayer de me vider la tête de tout ce qui m'est arrivé dans la journée, avant d'être vraiment disponible pour autre chose. En marchant, on s'ouvre à autre chose. Alors, quelle est la magie de la chose? Pourquoi est-ce que tout d'un coup le texte parle spécialement en marchant? Ça, je ne peux pas l'expliquer.
1: Frédéric de Coninck a choisi la lecture méditative autour de textes de la Bible en particulier.
2: Je pense qu'il y a des tas de manières de lire la Bible. Et moi, c'est vraiment comme ça que je suis rentré dans une forme d'intimité avec Dieu au travers du texte que je n'avais jamais expérimenté. Parce que justement, en marchant, tout d'un coup, je dirais, c'est des textes souvent que je connaissais, mais qui puissent percuter tout d'un coup un élément de ma vie du moment, en fait. Si je le relisais 3 ans plus tard, ça me ferait certainement un autre effet. Donc tout d'un coup, rencontrer un élément de ma vie du moment et y voir une parole qui ça fait sens ici et maintenant.
1: Serait-ce une forme de méditation qui s'apparente à la contemplation ?
2: La contemplation, peut-être que le mot, je trouve, en fait, il prête à confusion parce qu'on pense qu'on voit quelque chose. Donc c'est pas qu'on voit quelque chose, mais à un moment donné, qui est ailleurs, c'est une sorte, effectivement, on se sent en présence de Dieu, mais c'est au-delà des mots, quoi. Il n'y a plus de mots. Je pense que c'est à la fois une sorte de mise en mouvement personnel, c'est aussi la mise en regard de la nature et la parole qui me rejoint à ce moment-là. En fait, je pense que je me suis considérablement allégé au fil de cette démarche. Souvent, les gens me disent « Est-ce que tu as trouvé donc la réponse à des questions que tu te posais ?» Mais c'est même pas ça, c'est qu'il y a des questions que j'ai abandonnées. Voilà, il y a des choses qu'on laisse tomber comme un vieux manteau, quoi. Je pense que ça correspond à une phase de ma vie où j'ai vu les limites de certains choix de vie qui m'ont conduit à être un intellectuel. Alors aujourd'hui encore, je suis toujours payé comme chercheur, donc j'assume. Mais ce n'est pas la position de l'intellectuel, c'est ce qui m'a conduit à devenir un intellectuel où je vois qu'il y a une partie où on essaye d'avoir la maîtrise sur les autres par l'explication. Puis je pense qu'il y a des choses plus profondes, il y a une même

0: manière aussi de se protéger des relations en se disant qu'après tout, même si les choses tournent mal, on aura toujours son petit concept à soi dans son coin. C'est une forme de, je sais pas, c'est, à la limite c'est presque un doudou quoi, c'est une sorte de, enfin, ce que les psychologues appellent un objet transitionnel quoi, où on se garde là, mais qui est une manière de fuir les relations.
1: Et voilà pour le témoignage de Frédéric de Coninck en chemin entre Paris et Compostelle. N'est-ce pas véritablement ce qu'on appelle se mettre en marche dans tous les sens du terme ?
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Nous avons rendez-vous aujourd'hui avec le pianiste Errol Garner. Il est accompagné tout d'abord de Art Rierson à la guitare, de Milton Hinton à la contrebasse, de George Jenkins à la batterie et de Johnny Pacheco au bongo. Voici donc That's My Kick, puis Affinidad.

C'était le pianiste Errol Garner qui nous interprétait deux de ses compositions, à l'instant Affinidad et auparavant That's My Kick. Nous poursuivons avec More et Gaslight. Ces deux thèmes seront accompagnés par Wally Richardson à la guitare, Herbie Lovell à la batterie, José Mangual au bongo et Milton Hinton à la contrebasse. Voici donc More, puis Gaslight.

À l'instant, c'était Gaslight, une composition de Errol Garner, jouée par Errol Garner et son quintet. Et auparavant, vous avez pu entendre More. Pour continuer cette émission, je vous propose d'écouter Nervous Waltz, une valse d'Errol Garner.

Vous venez d'entendre Nervous Waltz de Errol Garner et nous poursuivons avec le très célèbre Blue Moon de Rodgers and Hart, puis Passing Through de Errol Garner.

C'était Passing Through et auparavant Blue Moon. Pour terminer cette émission, Errol Garner, je vous invite à écouter une dernière composition intitulée Like It Is.

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1: Bonjour. Pour cette heure de musique baroque, je vais vous faire entendre de la musique des Pays-Bas. Alors, ce CD, qui est NM Classique, est une tentative de reconstitution d'une soirée musicale caractéristique comme il s'en déroula à Amsterdam ou à Utrecht au XVIIIe siècle. Alors, essayez de vous imaginer dans un intérieur aménagé avec élégance, comme sur les tableaux de l'époque. Les musiciens jouent avec virtuosité sur leurs instruments qui sont populaires dans leur pays, donc il y a beaucoup d'instruments de cette sorte. Ils choisissent avec soin les meilleures œuvres de compatriotes célèbres. Ils puisent dans le passé aussi pour y exhumer des œuvres exceptionnelles, par exemple de Schwilling ou de Van Eyck, dont la mémoire a été honorée dans leur pays longtemps après leur mort, pas comme pour Bach par exemple. Étant donné la rareté aux Pays-Bas de violonistes virtuoses, comme Wilhelm de Fesch par exemple, nos musiciens doivent, de temps en autre, adapter des morceaux, écrits pour le violon par exemple, pour d'autres instruments, et pour bien montrer leur virtuosité et leur créativité. Et ce faisant, ils transposent, c'est-à-dire qu'ils mettent dans une autre gamme ou à une autre hauteur, si vous préférez. Et ils ornent aussi. Et comme ça, ils peuvent montrer leur talent de toutes les façons possibles. Alors, vous entendrez tout d'abord une sonate de Wilhelm de Fesch, donc qui était ce fameux violoniste, comme il n'y en avait pas beaucoup. Elle est en quatre mouvements, Larghetto, Allemande, Sarabande, Giga. Il est intéressant de savoir que Wilhelm de Fesch était un grand virtuose du violon et qu'il était le chef de pupitre, ou si vous préférez, le premier violon de Händel. Mais il avait la réputation d'être emporté, méchant et négligent. Pas très joli. Mais il semble, à part ça, que son jeu de violon était tellement formidable qu'il a eu beaucoup d'influence sur la musique pour violon de Händel et que Händel en a eu sur lui, sur l'esthétique de la composition de Wilhelm de Fesch. Je vous laisse donc écouter cette belle sonate pour flûte à bec alto et basse continue, interprétée par le trio de Lustal, qui est composé de Eiko Terscheget à la flûte à bec, Mineke van der Velden à la viole de gambe, Zvi Meniker au clavecin et Lucia Swart au violoncelle.

C'était donc de Wilhelm de Fesch une sonate en quatre mouvements pour flûte à bec et continuo. Et maintenant, nous restons toujours aux Pays-Bas avec une pièce pour flûte à bec seule qui date du XVIe siècle et qui a pour titre Bravade. Et elle est de Jacob van Eyck, qui était un compositeur aveugle. Et il jouait très souvent de la flûte à bec dans le cimetière de sa ville d'Utrecht. Il était aussi organiste. Mais il était surtout payé comme carillonneur de la tour de l'église Saint-Jean. Il était d'ailleurs considéré comme le meilleur carillonneur d'Europe. Et la pièce que vous entendrez, comme la plupart des œuvres qu'il jouait dans le cimetière, sont des variations sur un air connu de l'époque. Et c'est donc le flûtiste Eiko Terscheget qui va nous le jouer sur une flûte Renaissance alto en sol qu'il a lui-même construite.

Donc, après cette pièce pour flûte à bec seul de Jacob van Eyck, nous revenons à Wilhelm de Fesch avec une deuxième sonate pour flûte à bec et continuo en trois mouvements, Andante, Allemande, Giga. Et c'est toujours avec le trio de Loustalle.

C'est donc le trio de Loustal qui nous interprétait cette sonate de Wilhelm de Fesch. Maintenant, nous revenons à notre compositeur aveugle, Jacob van Eyck, avec une autre pièce pour flûte à bec seul, qui s'intitule, excusez-moi pour la prononciation qui va venir, Deun Daphne Doverschoonmaakt. Le néerlandais, je ne connais pas très bien.

Donc, c'était une pièce pour flûte à bec seul de Jacob van Eyck. Et maintenant, nous revenons à une sonate. C'est la sonata prima du comte Unico Wilhelm van Wassenaer. Elle est dans quatre mouvements, grave, allegro, adagio et gigue presto. Ce comte était un compositeur amateur, mais la qualité de ses compositions et ses exigences envers ses musiciens étaient celles d'un professionnel. Et nous restons toujours avec le trio de Loustal.

C'était donc une sonate du comte Wilhelm van Wassenaer. Et nous entendrons maintenant deux pièces pour clavecin seul de Jan Peterson Sweeling. Premièrement, More Palatino. Et en second lieu, Mein junges Leben hat ein Ende. Ma vie jeune aura une fin. Avec au clavecin Zvi Menicker.

C'était donc Zvi Minicker au clavecin qui nous interprétait ces deux pièces pour clavecin seul de Jan Pieterszoon Sweelinck. Et pour terminer, vous entendrez encore une sonate de notre violoniste virtuose Willem de Fesch en quatre mouvements, Larghetto, Allemanda, Sarabanda, Vivace par le trio de Loustalle.

0: C'était donc une sonate de Wilhelm de Fesch, en quatre mouvements, qui nous était interprétée par le trio de Loustal, avec à la flûte à bec Eiko Terscheget, à la viole de Guerbe Mineke van der Velden, au clavecin Sven Nicker et au violoncelle Lucia Swert. Au revoir, chers amis.
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3: Nelson Mandela. En laissant briller notre propre lumière, nous donnons inconsciemment aux autres la permission de faire de même. Sans aucun doute, dans sa prison, Mandela, durant ses dizaines d'années, savait qu'un jour il serait à la tête de son pays. Il souffrait énormément, il a tout connu, mais il ne s'est pas laissé emporter par la haine, par le mépris, par la vengeance. Au contraire, il réfléchissait comment être une lumière et comment, alors qu'il sortirait de sa prison et qu'il serait à la tête, eh bien, de son pays, il inviterait les autres à avoir vis-à-vis des autres la bonté, la lumière. Il a été un exemple si fort, si pénétrant, que les changements qui ont eu lieu dans son pays sont inestimables. Bien sûr que tout n'est pas parfait. En brillant, en laissant apparaître notre propre lumière, nous donnons la permission aux autres de s'ouvrir et de laisser leur propre lumière apparaître au grand jour.
1: C'était Oxygène pour donner du sens à la vie avec Carl Johnson en partenariat avec Hope Channel France.
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Bienvenue à tous. Aujourd'hui, accueillons les compositeurs étrangers à Paris. Le plus parisien des Allemands, Offenbach. Il est né à Cologne, il étudia et se fixa à Paris. Deux extraits du premier acte des Contes d'Hoffmann.

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les compositeurs étrangers installés à Paris, à musique sur un thème, de l'allemand Meyerbeer, écoutons une mélodie destinée au salon parisien, près de toi.

0: Musique sur un thème est terminée. Je vous donne rendez-vous la semaine prochaine à la même heure pour une nouvelle émission et dans un instant retrouver la suite de vos programmes sur Radio Albatros.
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2: Qui se cache derrière cette date ?
3: Aujourd'hui 12 juin, Guy. Guy n'est pas que le nom d'un parasite que l'on trouve en bouquet sur certains arbres de façon très visible pendant l'hiver. Non, Guy est un nom qui est d'origine germanique, qui se prononce vide ou vite dans certaines langues plus germaniques que le français, et qui est devenu Guy dans notre langue française. C'est un nom qui a été porté par de nombreuses personnes à travers l'histoire. Il semble que l'un des premiers qui est marqué, c'est quelqu'un qui gesticulait beaucoup. Et à partir de lui, on a créé cette expression, la danse de Saint-Guy, hein, celui qui s'agite et qui a besoin de se faire soigner. Mais celui que les chrétiens essaient de se remettre en mémoire aujourd'hui, en ce 12 juin, c'est un Italien, en fait, qui avait aujourd'hui, en ce 12 juin, vécu au XIIIe siècle. Il s'appelait Guy Vagnotelli, il était de la noblesse italienne, et un jour est passé dans sa ville le fameux saint François d'Assise avec quelques-uns de ses confrères franciscains qui vivaient, eux, d'une extrême pauvreté et donc qui cherchaient, partout où ils allaient, à être accueillis par des gens hospitaliers. Et ce Guy Vagnotelli a ouvert sa porte à ses voyageurs franciscains, les a accueillis dans sa maison et leur a offert un grand repas. Et au cours de ce repas, la conversation allait bon train entre François d'Assise et Guy. Et François a réussi à faire réfléchir Guy sur sa façon de gérer l'argent et la richesse en particulier, à le convaincre que c'était important de réfléchir à la pauvreté et aux vraies valeurs. Et l'histoire raconte que au moment du dessert, eh bien, Guy avait pris sa décision. Il allait vendre toutes ses propriétés et distribuer l'argent aux plus nécessiteux et partir avec François et s'engager dans les franciscains à mener une vie très pauvre, mais une vie qui consistait aussi à partager cet espoir et cette fraternité des êtres humains de la pauvreté. Et on dit que c'est ce qu'il a fait. Il s'est installé un petit peu plus loin, dans toujours cette belle province de Toscane, qu'il a vécu là, dans des grottes qu'on appelle celles, et qu'il y est resté une trentaine d'années, pratiquement, jusqu'à sa mort, comme, disons, l'exemple tout simple de quelqu'un qui était relativement riche et aisé, qui pouvait avoir une vie très, très agréable, mais qui a accepté de renoncer à tout, parce que un croyant comme François d'Assise l'a convaincu de se détacher de cette richesse pour penser à autre chose et à une solidarité importante. Voilà donc une histoire qui mérite certainement notre réflexion, notre méditation. Nous qui vivons dans une société où l'argent a tellement de place que on dirait que nos rêves les plus grands sont tout simplement de gagner de l'argent, alors que, comme l'a écrit encore une petite femme qui s'appelle Sœur Emmanuelle, la pauvreté est une richesse. Demain, nous nous retrouverons avec Antoine.
2: C'était une chronique de Bernard Sauvagnat.
4: 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Tempo di musica avec Ludwig van Beethoven.

0: 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Avant de retrouver Daniel et Musique Plurielle à 16h10, c'est une pause lecture que nous vous proposons avec les voix de Lire au Havre, suivie de votre émission Parole d'Assaut.
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2: Je vais vous lire un extrait du conte « Les habits neufs de l'empereur » d'Andersen aux éditions Milan. Il y a bien des années, vivait un empereur qui aimait tant les beaux habits neufs qu'il dépensait tout son argent pour être bien habillé. Il ne s'intéressait pas à ses soldats, ne se souciait pas d'aller au théâtre, ni de se promener en carrosse dans les bois, si ce n'est pour montrer ses habits neufs. Il avait une tenue pour chaque heure du jour, et comme on dit d'un roi, « Il te conseille !» On disait de lui, « L'empereur est à sa garde-robe !» Dans la grande ville où il habitait, on s'amusait beaucoup. De nombreux étrangers la visitaient, et un jour arrivèrent deux escrocs. Ils se firent passer pour des tisserands et se vantèrent de savoir tisser l'étoffe la plus magnifique qu'on puisse imaginer. Non seulement les couleurs et le dessin étaient extraordinaires, mais les habits taillés dans cette étoffe avaient l'étrange vertu de devenir invisibles aux yeux de toute personne qui n'exerçait pas son emploi correctement ou dont la bêtise était flagrante. « En voilà des habits merveilleux !» pensa l'empereur. « En les portant, je pourrais découvrir qui dans mon royaume exerce mal son emploi. » Et je saurais distinguer les intelligents des imbéciles. Oui, il me faut tout de suite me tisser cette étoffe. » Et il avança une forte somme aux deux escrocs pour qu'ils se mettent à l'ouvrage. Ils dressèrent donc deux métiers à tisser et firent semblant de travailler, mais ils n'avaient absolument rien sur le métier. Ils ne cessaient de réclamer la soie la plus fine et l'or le plus éclatant. Mais ils mettaient tout cela dans leur propre sac et travailler sur des métiers vides, jusque tard dans la nuit.
3: « J'aimerais bien savoir où ils en sont de leur étoffe, » pensa l'empereur.
2: Mais il se sentait un peu mal à l'aise à l'idée que celui qui était bête ou qui exerçait mal son emploi ne pourrait l'avoir. Il ne pensait bien avoir rien à craindre pour lui-même. Mais il voulut d'abord envoyer quelqu'un voir ce qu'il en était. Tous les gens de la ville étaient au courant de l'étrange propriété de cette étoffe. Et chacun était impatient de voir combien son voisin était incapable ou stupide.
3: « Je vais envoyer au tisserand mon vieux et brave ministre, » pensa l'empereur. « C'est lui qui jugera le mieux de l'effet produit par l'étoffe, car il est d'une grande intelligence et personne ne remplit sa fonction mieux que lui. »
2: Alors l'honnête vieux ministre entra dans la salle où les deux escrocs travaillaient à leur métier vide.
4: « Monsieur !»
2: pensa le vieux ministre en écarquillant les yeux.
4: « Je ne vois rien du tout !»
2: Mais il ne le dit pas. Les deux escrocs le prièrent d'avoir la bonté de s'approcher et lui demandèrent si ce n'était pas là un beau dessin et de ravissantes couleurs. Et ils montraient le métier vide et le pauvre vieux ministre ouvrait des yeux de plus en plus grands. Mais il ne pouvait rien voir puisqu'il n'y avait rien.
4: « Seigneur !» pensa-t-il. « Est-ce que je serai bête ? Je n'aurais jamais cru. Et personne ne doit le savoir. Est-ce que je remplirai mal ma fonction ? Non ! Il n'est pas question d'avouer que je ne vois pas cette étoffe. »
2: « Eh bien, qu'en dites-vous ? » demanda l'un des deux escrocs, tout en tissant.
4: « Oh, c'est joli, absolument ravissant !» répondit le vieux ministre en mettant ses lunettes. « Ce dessin et ses couleurs ! Oui, je dirai à l'empereur que ça me plaît infiniment !»
2: Je vous ai lu un extrait du conte « Les habits neufs de l'empereur » d'Andersen aux éditions Milan.
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6: Parole d'assaut.
7: Une émission de Gisèle Billan
6: et Didier Blonce.
7: Réalisation Jérôme Aubin.
6: Montage Sarah Rodriguez.
7: Aujourd'hui, apiculture entre amis.
6: Avec pour invité Cédric Argentin et Pascal Daye.
7: Apiculture, avec un jeu de mots en deux mots, Cédric Argentin et Pascal Daïs, bonjour. Mais Gisèle, peut-être allez-vous nous éclairer sur cette association, le saviez-vous, en bref.
6: Apiculture cherche à promouvoir l'apiculture, faire découvrir l'abeille et son environnement grâce à la création d'ateliers pédagogiques. On y apprend à fabriquer du matériel apicole, qu'on peut aussi mettre à disposition du public sous certaines conditions. On peut y apprendre à récolter des produits de la ruche, apprendre à reconnaître et élever des reines, apprendre à gérer un rucher, entretenir des ruches, voir comment agrandir un cheptel.
7: Date de création de l'association ?
6: 23 juin 2023.
7: Association récente, donc un numéro de téléphone ?
8: 06 68 45 94 86.
6: Savez-vous depuis quand et qui a découvert le fonctionnement des abeilles ?
8: Alors, il y a des recherches qui prouvent que déjà à la préhistoire, ils récupéraient du miel, donc évidemment avec des méthodes un petit peu rustiques, voilà, on cassait les rayons de miel et on les récupérait.
7: Sans protection vestimentaire, évidemment.
8: Exactement. Et ça a vraiment été réfléchi plus au Moyen-Âge, donc c'était principalement les moines qui s'occupaient des ruches. Et d'ailleurs, la ruche la plus commune qu'on utilise, c'est la ruche d'Adam. Et donc elle porte le nom du moine qui a inventé cette ruche. Et c'est là qu'ils ont vraiment commencé à se pencher sur la question de l'apiculture moderne.
7: Vous avez beaucoup de ruches, vous avez une grosse association. Donc vous récoltez du miel. Ce miel, qu'est-ce qu'il devient ? Est-ce qu'il y a des ventes au bénéfice de l'association ?
8: Pour le moment, il n'y a pas encore de vente. Le miel qui a été récolté, soit c'est du miel qui appartient aux apiculteurs, soit c'est du miel qui appartient au contrat qu'on a avec les particuliers, puisqu'on leur propose d'acheter une ruche et une colonie et de nous en confier la gestion. Et donc, ils récupèrent 70% de leur récolte. Donc, nous, le petit pourcentage qui nous reste va être utilisé pour faire de la dégustation dans les écoles ou sur les manifestations qu'on propose. Mais l'association souhaite acheter aussi des ruches à son nom, pour pouvoir avoir sa propre production et pour pouvoir vendre après sa propre récolte.
7: On a vaguement abordé le fait qu'il fallait se protéger, qu'il fallait faire attention, c'est quand même, il y a un certain danger. On dit que l'abeille, si elle pique, elle meurt.
8: Oui, tout à fait.
7: C'est vrai.
8: Absolument.
7: C'est pas une légende. Il y a beaucoup de problèmes d'allergie avec les piqûres d'abeilles.
8: Alors les réactions sont plus ou moins importantes. Dans l'association, jusqu'à maintenant, il n'y a pas eu de grosses réactions allergiques, à part une attaque qu'on a eue sur un rucher. Mais effectivement, la personne n'était pas équipée et donc elle a eu une soixantaine de piqûres. Donc petit séjour à l'hôpital, et par contre effectivement elle n'a pas déclenché de véritable réaction allergique. C'est la quantité de venin qui a fait que la réaction était impressionnante, mais quand on est réellement allergique, une simple piqûre nous fait gonfler.
7: On parle de bourdons, de faux bourdons. J'ai entendu dire qu'un bourdon, alors je ne sais pas la différence entre une abeille et un bourdon, j'avais entendu dire qu'un bourdon, lui, ne piquait pas.
8: Alors les femelles piquent.
7: D'accord.
8: Les mâles bourdons ne piquent pas, exactement comme chez l'abeille. Chez l'abeille, le faux bourdon, donc le faux bourdon c'est le nom du mâle chez l'abeille, le faux bourdon ne pique pas alors que les femelles piquent.
6: Et on les reconnaît comment, les faux bourdons et les bourdons ?
8: Le faux bourdon a exactement la même couleur que l'abeille, en termes de taille, il est sensiblement identique. Après, il faut savoir qu'il y a plus de 1000 sortes d'abeilles en France.
7: Aussi, oui.
8: Donc, quand on dit l'abeille, c'est vrai qu'on parle principalement de l'Apis mellifera, celle qu'on utilise sur les ruchers. Mais le bourdon fait partie de la grande famille des abeilles.
7: Et j'ai entendu dire qu'il y avait des abeilles qui étaient seules ou qui avaient des toutes petites colonies de quelques individus qui n'ont rien à voir avec celles avec lesquelles on récolte du miel.
8: Exactement. Et il y a même les abeilles solitaires aussi. Je pense par exemple, on en parle beaucoup, de l'abeille charpentière. C'est une petite abeille solitaire qui fait son nid dans du bois mort. Elle va simplement pondre ses œufs et à la saison suivante, les œufs vont éclore. Les femelles vont être fécondées sur les premiers jours de vie et ensuite, à leur tour, elles vont se séparer. Et là, pour le coup, ce ne sont pas des abeilles qui vont produire du miel pour la consommation.
7: C'est une émission absolument passionnante. On a appris beaucoup de choses. On rappelle un numéro de téléphone pour vous contacter.
8: Le 06 68 45 94 86.
7: C'était Paroles d'Assaut, une émission de Gisèle Billan
9: et Didier Blonze, prise de son
7: Jérôme Aubin,
9: montage Sarah Rodriguez.
7: Merci à Stéphanie et Vincent qui nous organisent tous ces rendez-vous. Aujourd'hui, nous recevions Apiculture entre amis
9: avec pour invité Pascal Dyes et Cédric Argentin.
7: Merci pour votre fidélité à tous. Au revoir.
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1: Inspiré du grand thème de la chaconne de Bach, Johannes Brahms a aussi signé une célèbre chaconne. Nous la découvrons maintenant sous les doigts de Edna Stern au piano.

0: C'était de Johannes Brahms, Chaconne pour piano, interprété par Edna Stern.
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2: De la vélocité, peut-être voir des papillons dans l'air. Nous sommes dans le quatrième mouvement du trio numéro 2 en Fa, opus 80 de Robert Schumann. Cette sublime musique de chambre est ici interprétée par Leif Ove Andsnes au piano et Christian Tetzlaff au violon et Tania Tetzlaff au violoncelle.

0: C'était le quatrième mouvement du trio numéro 2, opus 80 de Robert Schumann.
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0: Je vous invite à entendre la valse et la polonaise extrait de Eugène Onéguine, opus 24 de Tchaïkovski.

0: C'était la musique de Tchaïkovski sous la direction de Alexander Lazarev avec le Bolshoï Symphony Orchestra. Je vous ai proposé la valse et la polonaise de Eugène Onéguine au plus 24.
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0: Nous vous avons déjà invité à fermer vos fenêtres. Nous réitérons la demande. C'est le Vol du Bourdon avec Rimsky-Korsakov.

0: vous, c'était le vol du bourdon. Mais comme le bourdon ne pique pas, vous pouvez réouvrir vos fenêtres.
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0: Je vous invite à l'évasion, à la détente. Oui, c'est l'Allegro Grazioso de la symphonie numéro 8 de Dvorak.

0: C'était un extrait de la symphonie numéro 8 d'Anton Dvorak, Allegretto Grazioso, avec en soliste Patrick Gallois.
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5: La chouette Hulotte est une chouette que l'on a très proche de nous. C'est vraiment celle qui fait le ou-ou de la chouette que l'on explique aux enfants. Donc je vous laisse écouter. Donc très reconnaissable. Là, vous avez entendu qu'un individu. Mais lorsqu'ils ont décidé d'être en amour et donc de se dragouiller un petit peu, ils vont ou-outer et l'autre va répondre. Alors, je dois vous avouer que lorsque la chouette est juste à côté de la fenêtre de votre chambre, ne pensez pas dormir sans boule-quies. Ils sont vraiment, vraiment à fond. Dans un cadre un petit peu plus, on va dire, scientifique, si encore une fois vous voulez un petit peu vous la péter en repas de famille, le nom latin de la chouette Hulotte est Strix aluco. Donc voilà, c'est juste une petite information comme ça en passant. Donc la chouette Hulotte est vraiment celle qui est aux grands yeux noirs, des yeux tout ronds, vraiment de vraies grosses billes. Et elle va être arboricole, c'est-à-dire qu'elle va s'installer dans un arbre près de chez vous. Si vous avez déjà entendu la chouette Hulotte, c'est une très bonne chose, car c'est un animal que l'on appelle un indicateur biologique. Si vous avez une chouette Hulotte à côté de chez vous, c'est que votre environnement est sain. Ça veut dire qu'elle trouve de la nourriture et qu'elle est tranquille. S'il n'y a pas de chouette Hulotte, il peut y avoir bien sûr plusieurs raisons. Il n'y a pas l'habitat pour, ou votre environnement n'est pas intéressant. Par contre, vous pouvez l'aider. Vous pouvez poser un nichoir à chouette Hulotte, ça existe. C'est vraiment un nichoir très spécifique que vous pouvez trouver en vente sur Internet. Privilégiez quand même des sites Internet spécialisés parce qu'il faut vraiment des dimensions vraiment spéciales. Mais la chouette Hulotte est vraiment une bonne compagne, notamment lorsque le crépuscule arrive. Imaginez-vous, vous êtes tranquillement installé et là vous entendez le doux ululement, c'est dur à dire, le doux ululement de la chouette qui est à côté de chez vous. Encore une fois, ces chouettes, en tant que rapace, en tant qu'animal nocturne, se prennent en pleine tête énormément de voitures. Et c'est la cause principale de cette espèce en centre de soins. Et je laisse Lisa vous en parler.
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1: Bienvenue à l'écoute de notre émission Vers d'autres cieux. Nous sommes aujourd'hui en compagnie de Pierre Péchou. Bonjour.
2: Bonjour Oscar, chers auditeurs, bonjour.
1: Merci de nous retrouver à ce micro. Vous êtes pasteur, vous êtes aussi conférencier, puis chroniqueur radio et télé. Et vous nous invitez régulièrement ici dans cette émission à nous arrêter sur des textes que vous choisissez dans la Bible pour nous amener à réfléchir. Et aujourd'hui, vous nous proposez un texte que l'on trouve dans la première lettre de Jean au chapitre 3, Pierre Péchou.
2: Oui, un petit texte en fait, je vais vous lire deux versets. Voici ce que dit Jean, si quelqu'un possède les ressources du monde, qu'il voit son frère dans le besoin et qu'il lui ferme son cœur, comment l'amour de Dieu demeure-t-il en lui ? Mes enfants, n'aimons pas en parole avec la langue, mais en œuvre et en vérité.
1: Donc là, nous sommes directement invités à passer aux choses concrètes et ne pas nous arrêter simplement aux belles paroles en fait.
2: Oui, je pense que c'est bien résumé. C'est une leçon très concrète que Jean veut nous donner et qui est bien sûr liée à ce qu'il aura écrit avant dans sa lettre. Alors pour bien comprendre, en fait, le verset 16, celui que je n'ai pas encore lu, Jean nous dit, voilà, en fait, comment connaître l'amour ? Eh bien, en prenant conscience de ce que Dieu a fait pour nous. Et quand vous voyez comment Jésus-Christ, qui était de toute éternité auprès du Père, a accepté de venir sur Terre, de vivre parmi nous, eh bien là, on prend conscience. Là, je ne développe pas, bien sûr, dans le cadre de notre émission. Mais ça permet de prendre conscience de ce que Jésus a fait pour nous. Et Jean dira, ben voilà, c'est comme ça que vous allez prendre conscience de ce qu'est l'amour. Et puis après, il y a les versets qu'on a lus. En gros, Jean dit, mais on ne peut pas s'arrêter là. Pour résumer, en fait, comment connaître l'amour ? Est-ce que c'est en étant aimé ou en aimant ?
1: Finalement, c'est une question d'amour, ce passage ?
2: Ce passage, oui. Et au final, je pense que vraiment, le message de la Bible est un message d'amour. L'amour de Dieu, en fait, concrètement, j'ai envie de dire presque n'est intéressant que si, à son tour, cet amour peut être donné aux autres. Et peut-être que ces versets que nous lisons aujourd'hui, c'est nous faire prendre conscience, nous alerter sur le fait qu'on ne peut pas se contenter de l'amour que Dieu a pour moi ou de l'amour que j'ai pour Dieu. Mais il faut que ça se répercute sur les gens qui m'entourent et qui ne vivent peut-être pas dans les mêmes conditions que moi. Et concrètement, aimer, ça va être aider les autres.
1: Mais est-ce que finalement, on ne peut pas se sentir un peu exclu ou s'exclure soi-même quand on porte attention au verset 17, où il est question de posséder les richesses ou les ressources du monde ? On pourrait toujours se dire qu'on n'est pas concerné par ce sujet-là, qu'il y a toujours plus riche que nous.
2: Ben, vous savez ce que je vais répondre, Oscar, quand vous dites qu'il y a toujours plus riche que nous, ça sous-entend sûrement qu'il y a aussi plus pauvre que nous. Alors, nos auditeurs nous écoutent de différents endroits, mais je pense que peut-être la majorité d'entre nous a un ou deux repas par jour, un endroit où dormir, de l'eau potable peut-être, et dans ces cas-là, on est vraiment très riche. Donc je pense que la majorité, en fait, peut entendre ce verset pour lui en disant, voilà, moi j'ai quand même le privilège de manger à ma faim, et je peux aider celui qui est à côté de moi qui a moins. Alors tout à l'heure, je posais une question. Est-ce que je connais l'amour en étant aimé ou en aimant ? Peut-être effectivement que d'abord, il faut que je sois aimé. Et si je n'ai pas eu le privilège, la joie d'être aimé par des parents, par une famille, eh bien, la Bible va vraiment nous présenter un Dieu qui nous aime, un Christ parmi nous qui nous a aimés. Mais je ne peux pas me contenter de ça. Je ne peux pas dire simplement, ben voilà, moi je connais Dieu, il m'aime, je l'aime, c'est très bien. Et c'est pour ça que Jean nous interpelle et dit, mais attention maintenant. Bien sûr, vous avez rencontré l'amour avec Dieu. Dieu vous aime, vous l'aimez. Mais ne dites pas que vous êtes aimant si ça s'arrête là. Regardez autour de vous. Et le texte dit, si vous fermez votre cœur. Mais en fait, le mot, c'est les entrailles. C'est-à-dire qu'il y a quelque chose qui va nous toucher intimement, personnellement, quand on voit la misère qui nous entoure. La misère, c'est un grand mot, mais quand on voit des gens qui ont moins que nous, qu'on pourrait aider.
1: Qui sont dans le besoin, voilà. Dans des situations très difficiles.
2: Tout à fait. Eh bien, simplement, Jean dit, ne fermez pas votre cœur, vos entrailles, mais allez vers ces personnes-là. Donc, je pense que c'est une invitation à être sensible à l'autre, en fait. Peut-être que ma relation à Dieu me suffit et que j'aimerais rester dans ce petit cocon, Dieu et moi, mais ce n'est pas possible, en fait. Et Jean nous invite vraiment à nous ouvrir à l'autre, à regarder autour de nous, peut-être, et pouvoir aussi connaître le véritable amour, non pas en recevant de Dieu, mais en donnant aux autres.

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1: Bonjour à toutes et à tous et bienvenue dans votre émission Sentez-vous bien. Aujourd'hui, nous allons parler d'un sujet passionnant, les neurosciences, un domaine qui cherche à mieux comprendre le fonctionnement du cerveau humain, mais aussi nos émotions, nos réactions. Pour nous aider à mieux comprendre ce sujet fascinant, nous allons recevoir aujourd'hui le docteur Jean Lindsay. Bonjour.
2: Bonjour Oscar.
1: Alors docteur, pour commencer, quand on parle de neurosciences, est-ce que vous pensez que c'est vraiment accessible à tous cette question ?
2: Oui, c'est très accessible parce que les neurosciences ne font qu'empiler des faits. Il n'y a pas de complexité. Ce ne sont que des faits qui résonnent en nous, car elles nous aident à comprendre nos actions, nos émotions et nos instincts. C'est juste connais-toi toi-même, comme il est inscrit sur le fronton du temple d'Apollon à Delphes. Connais-toi toi-même, essaye de te connaître. Et là, au 20e, fin 20e, début 21e, on commence à ouvrir la boîte noire. Quel cerveau ?
1: Donc vous voulez dire que l'homme n'a pas commencé à se questionner sur lui-même depuis hier seulement ?
2: Ah non, bah ça a commencé avec Hésiode, 800 ans avant Jésus-Christ, qui disait « Les dieux ont voulu que les hommes ignorent ce qui les fait vivre ». Après on a Saint Paul, Paul de Tarse, 1er siècle après Jésus-Christ, nous dit « Je ne fais pas le bien que je veux et je fais le mal que je ne voudrais pas ». Après, on a Blaise Pascal, alors là, bien connu, hein. « L'homme n'est ni ange ni bête et le malheur veut que qui veut faire l'ange fait la bête ». S'il se vante, je l'abaisse, s'il s'abaisse, je le vante, et le contredit toujours jusqu'à ce qu'il comprenne qu'il est un monstre incompréhensible. Après, on a Tolstoï qui nous dit « L'homme croit que Dieu est en lui, il a raison, car Dieu est en lui. Il croit que le cochon est en lui, et il a raison, car le cochon est en lui, mais il se trompe lourdement quand il prend le cochon pour un dieu. » Et puis vient Laborite, grand découvreur des neuroleptiques, qui a permis de vider les asiles psychiatriques, qui a également fait faire des progrès énormes à l'anesthésie, qui est le découvreur des trois positions de base du cerveau en cas de problème, qui sont le combat, la fuite ou le figement. Et il inspire le premier film de neurosciences, de vulgarisation des neurosciences, qui s'appelle « Mon oncle d'Amérique » en 1979. Et voilà ce que dit Laborite à la fin du film. « Tant qu'on n'aura pas diffusé très largement, à travers les hommes de cette planète, la façon dont fonctionne leur cerveau, la façon dont ils l'utilisent, et tant que l'on n'aura pas dit que jusqu'ici cela a toujours été pour dominer l'autre, il y a peu de chances qu'il y ait quoi que ce soit qui change. » Mais là, on est arrivé dans la zone, on est à pied d'œuvre. L'homme peut commencer à mieux se comprendre et peut-être sortir des errements que connaît l'histoire des hommes depuis l'origine.
1: On peut dire que le siège des neurosciences, c'est évidemment le cerveau de l'homme.
2: Quand même un peu, oui.
1: Et qu'est-ce que c'est exactement, c'est cet organe-là dont on parle, le cerveau ?
2: C'est la seule structure de l'univers connu qui ait la propriété de voir sa structure matérielle modifiée par un simple apport d'information. Quand vous écoutez cette émission, vous changez votre cerveau. C'est-à-dire qu'il y a des synapses qui vont se mettre en place, ça modifie.

0: complexe de l'univers connu, c'est 100 milliards de neurones connectés aux autres neurones par entre 1000 et 10 000 synapses et reliés par des câbles, des axones, qui font 2,5 fois le tour de la Terre.
1: Donc c'est tellement puissant qu'on a à peine la possibilité de se rendre compte de ce que ça représente.
0: De ce qu'on a entre les oreilles, oui, c'est impensable. Ouais. Il faut multiplier par au moins 100 si on ajoute les microtubules qui se trouvent à l'intérieur des axones. Donc ce sont 1300 grammes qui traitent ce qu'on appelle un hexaflop. Un hexaflop, c'est 10 puissance 18 opérations par seconde. C'est des milliards d'opérations par seconde. Parce que, simplement, quand vous bougez un bras, c'est un flux d'informations incroyable pour que le cerveau sache dans quelle position est votre bras, à quel niveau de tension se trouvent vos muscles, dans quelle position se trouve le bras, avec les informations qui viennent des capsules, qui viennent des tendons. C'est un flux colossal, plus tous les viscères, le cœur, les intestins, tout ça, ça envoie... C'est un trafic incroyable d'informations entre le cerveau et les organes. Et tout ça consomme... Tenez-vous bien, je vous le donne en mille, Oscar. Combien pour faire ces milliards de milliards d'opérations? Eh bien, ça consomme 20 watts, c'est-à-dire un rasoir électrique. Donc, tout le monde court après l'ordinateur quantique, mais l'ordinateur quantique, il y en a 8 milliards qui se promènent sur la planète, c'est les cerveaux des humains. Ça consomme un rasoir électrique ou une petite lampe LED pour faire ces milliards de milliards d'opérations. Alors, l'homme a construit des superordinateurs qui sont aussi hexaflopiens, qui font autant d'opérations que le cerveau.
1: Pour être aussi performant que le cerveau.
0: Enfin, qui traite autant d'opérations, mais pas de même nature.
1: D'accord.
0: Ça pèse 30 tonnes et ça consomme la puissance des plus gros camions, 50 semi-remorques à fond. C'est-à-dire 50 fois 500 chevaux. Pour arriver à faire tourner cet engin, qui n'a rien à voir, puisqu'on a des corrélats phénoménologiques, c'est-à-dire que. On a des corrélats entre l'activation d'un seul neurone et l'apparition d'un champ mental. C'est-à-dire, par exemple, le premier qu'on a trouvé, c'est le neurone de Bill Clinton. C'est un patient qu'on opérait pour des raisons médicales, et en passant, on lui a demandé si on pouvait lui stimuler certains neurones. On a stimulé un neurone, et il a dit « Ah, je vois Bill Clinton, ça me fait penser à Bill Clinton. » Le cerveau, c'est une cathédrale à l'intérieur de laquelle... Il y a une centaine de milliards de cathédrales. Donc, on n'est pas du même ordre. Vous pouvez toujours stimuler un transistor dans un microprocesseur. C'est peu probable qu'il vous réponde « Je vois Bill Clinton avec son élection et sa femme qui s'appelle... » Enfin, on a l'impression qu'on n'est pas du tout du même monde. Ce n'est pas pour discréditer les ordinateurs, mais on n'est pas de la même nature. Apparemment, pas du tout...
1: Docteur Jean Lindsay, est-ce que aujourd'hui on est capable d'identifier clairement les obstacles au bon développement de ce cerveau?
0: Bah oui, c'est tous les polluants, les métaux lourds, les perturbateurs endocriniens, les pesticides, l'alcool, les drogues, le cannabis, les opiacés, les amphétaminiques, toutes les drogues, et puis les traumas psychiques, le stress permanent. Oui, c'est bien documenté.
1: Et alors, pourquoi est-ce que mieux se comprendre, ou comprendre en tout cas le fonctionnement de son cerveau, pourrait nous aider à mieux nous entendre collectivement, docteur Jean Lindsay?
0: Parce qu'il faut bien être conscient que ce qui permet l'apaisement entre les hommes, c'est bien comprendre qu'avec le cerveau, on perçoit et on agit. Mais entre la perception et l'action, il y a le discernement. C'est-à-dire qu'il faut avoir une zone de calme entre la perception et l'action, où on va réfléchir à ce qu'on va faire. Et ça, c'est les aires préfrontales qui sont la structure la plus étonnante du cerveau, qui nous sépare des singes. En passant du singe à l'homme, se développent énormément les aires préfrontales, la structure qui se trouve devant le cerveau. Sans aires préfrontales, vous ne pouvez pas avoir de respect de l'autre, vous ne pouvez pas vous projeter dans le futur, vous ne pouvez pas maîtriser vos instincts, vos affects. Les aires préfrontales, c'est ce qui te permet de dire non à ce qui vient de l'intérieur, ce qui vient de vous, et c'est ce qui permet de discerner, de prendre le temps de réfléchir, d'intégrer ses émotions, les émotions des autres, l'axe du temps et les effets de nos actions.
1: Merci beaucoup, docteur Jean Lindsay, pour toutes ces explications. On comprend finalement que les neurosciences ne servent pas seulement à étudier le cerveau en laboratoire, mais qu'elles nous aident aussi à mieux nous connaître, à mieux comprendre nos réactions, et peut-être aussi à mieux vivre les uns avec les autres.
0: Alors pour ça, on peut conseiller de lire L'erreur de Descartes, de Damasio, Le bug humain, de Boller, Cortex de Richard Lévy, Je vois Satan tomber comme l'éclair de Girard, Les

0: neurones miroirs de Rizzolatti, et éventuellement, pour faire, si on veut faire un raccourci, on peut lire les neurosciences pour les nuls.
1: Donc voilà, merci docteur Jean Lindsay. Prendre soin de son cerveau, c'est donc aussi prendre soin de sa santé globale, hein, je crois qu'on peut le dire, oui. Et puis de la qualité de nos relations. Merci à vous de nous avoir suivis. Prenez aussi vous-même soin de vous et à très bientôt pour une nouvelle émission de Sentez-vous bien. Merci docteur, à bientôt. Au revoir.
0: Au revoir Oscar.
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2: Et c'est la même chanson, mais la différence est
3: c'est la même chanson, une émission de Didier Blonce et Gisèle Billan. Bonjour à tous, Richard Anthony qui va nous interpréter une chanson de Joe Dassin de 1978, Dans les yeux d'Émilie. Une petite histoire comme ça, Eurobasket, pour son hymne pendant l'Euro, la France a choisi cette chanson surprenante, Dans les yeux d'Émilie de Joe Dassin, un choix qui amuse beaucoup les Bleus et notamment Boris Diaw. Pour le capitaine des Bleus, cela montre aussi que ce groupe vit bien. C'est d'autant un drôle de choix qui laisse un peu sans voix, mais qui en amuse plus d'un et démontre l'ambiance qui règne dans cette équipe de France. La FIBA a demandé à chaque formation de choisir une chanson à diffuser avant leur rencontre dans cet Euro 2015 et la France a glissé le titre d'un hymne inattendu, Dans les yeux d'Émilie, retravaillé par l'harmonie de Pomarez, une fanfare landaise. Avant les matchs des Bleus, eh bien, la chanson résonne dans les travées du stade. À Montpellier, l'harmonie de Pomarez est même venue dans les tribunes interpréter son morceau. Qui est à l'origine de ce choix? Eh bien, le doute plane. Boris Diaw est revenu avec beaucoup d'humour sur cette histoire. Il a même démenti en être l'initiateur. Non, nous ne l'avons pas choisi avec Flo Pietrus. Avoue, ce capitaine des Bleus, c'est venu d'un cercle un peu plus élargi que les joueurs, et s'adressant aux journalistes, il leur signale qu'il n'était pas né lorsque la chanson est sortie. En effet, le tube date de 77. Il a fallu que Geoffrey Lauvergne fasse un tour sur Google pour connaître les paroles. Un choix étonnant qui résume aussi tout ce qu'est cette équipe de France, un groupe qui vit bien, prend plaisir à être ensemble et on ne parle pas seulement des joueurs. Ça montre aussi qu'ils ont une vie de groupe qui est plus élargie que cela. Il y a une belle ambiance avec le staff et pas seulement les coachs. Voici ces yeux d'Émilie interprétés par Richard Anthony.

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2: Bienvenue pour notre émission Top Cuisine. Nous sommes aujourd'hui en compagnie de Cécile Hermeline. Bonjour.
3: Bonjour.
2: Alors Cécile, vous nous accueillez dans votre magnifique jardin. Où est-ce que nous sommes là, Cécile ?
3: Nous sommes dans l'Orne, dans la ferme qui nous appartient. Elle s'appelle La Grande Suardière, dans un village médiéval de La Perrière, dans l'Orne.
2: On est très bien installé ici, le soleil brille, enfin on est sous cet arbre à l'ombre, c'est vraiment dans des conditions magnifiques que nous sommes. Nous allons parler de cuisine, parce que vous écrivez des livres de cuisine, et vous êtes aussi éducatrice de santé et paysanne, boulangère et cuisinière, Cécile. Alors ça fait beaucoup de casquettes.
3: Dans éducatrice de santé, en fait, c'est parce que j'ai commencé comme professeure de biologie, ensuite boulangère et paysanne, parce qu'avec mon mari, on a créé en fait cette ferme où on part du blé du champ, on le transforme en farine pour en faire ensuite une gamme de pain cuit au feu de bois à la ferme.
2: Donc vous cultivez vous-même votre blé pour le moudre et en faire du pain. Et puis cuisinière, vous faites la même chose avec vos légumes ?
3: C'est ça. On a plusieurs serres ou tunnels froids. Et aussi, on pratique de la butte permanente, avec ce nouveau mot que beaucoup de gens aiment, la permaculture.
2: Oui, voilà, vous êtes dans ce concept depuis combien de temps maintenant, Cécile ? Ça fait déjà quelques années.
3: Ah hein. Oui, c'est pas nouveau, ça fait 20 ans déjà ici.
2: Donc on ne peut pas dire que vous avez surfé sur la vague ?
3: Non, c'est pas une mode pour nous, et depuis qu'on est ados, c'est justifié. De le rementionner, on a toujours eu un amour pour tout ce qui est l'écologie, la santé, le bien-être. Donc ça fait encore plus que 20 ans.
2: Et alors Cécile, vous écrivez, je le mentionnais en début d'émission, vous écrivez aussi des livres, des ouvrages tournés vers la cuisine et la cuisine végétale. C'est le point commun des différents ouvrages que vous écrivez. Mmh. Vous en avez écrit 4 jusqu'à maintenant. Vous pouvez nous rappeler lesquels ?
3: Oui, quand j'ai commencé à écrire, ça a été sur Cuisine du Jardin, aux éditions Ouest France. Le deuxième, c'était Cuisine Santé-Bien-être, aux éditions Bonneton. Après, il y en a eu un deuxième, Cuisine aux Herbes. Et le quatrième, qui nous concerne aujourd'hui, c'est Gastronomie Végétale, aux éditions Vie et Santé.
2: Voilà, c'est de celui-là dont nous allons parler ensemble, gastronomie végétale. Et puis, on peut déjà dire qu'il y a un nouveau projet qui est déjà dans les tiroirs hein, et qui naîtra bientôt. En tout cas, on le souhaite, on en parlera sûrement. Donc, vous étiez professeur à la base et vous êtes devenue éducatrice de santé. Pour vous, ça va ensemble, tout ça
3: Bah oui, parce que en biologie, en fait, on étudie le corps humain. Et pour moi, le corps humain et la santé, ben, c'est un tout et c'est un atout. Parce qu'un corps humain, s'il n'est pas en santé, c'est plus difficile à vivre.
2: Et alors donc, l'alimentation et la santé, pour vous, ça va ensemble ?
3: Oui.
2: C'est indissociable ?
3: Oui, en tout cas, maintenir en santé ou réparer ce qui est fragilisé ou améliorer ce qui n'est pas. Je pense que c'est l'œuvre d'une vie et quand on peut le faire avec des choses saines, c'est plus agréable.
2: Et même si aujourd'hui vous n'enseignez plus, vous avez gardé ce goût pour la transmission parce que vous organisez des stages pour la fabrication du pain, des stages de cuisine aussi. Donc vous avez vraiment gardé cette âme de transmission.
3: Oui, c'est ça. Ça m'a beaucoup plu cette idée en fait de transmettre par les formations. Et du coup, c'est vrai que je garde un pied dans l'enseignement. Parce que dans mes cours de cuisine, il n'y a pas que de la pratique culinaire. Il y a toujours aussi un exposé nutritionnel. Donc j'aime bien allier les deux en fait, l'aspect pratique et l'aspect théorique.
2: Et alors Cécile, avant de se quitter pour cette première émission, qui introduit une série sur différentes recettes que vous viendrez nous présenter ici, comment est-ce que vous pourriez décrire votre livre en quelques mots ?
3: C'est un aboutissement en fait de recettes choisies, sélectionnées, qui sont assez abouties on va dire, dans la cuisine végétale, et qui vont permettre à des gens vraiment de goûter et de savourer des plats avec une bonne alternative aux protéines animales.
2: Alors on se retrouve bientôt pour une prochaine émission où on parlera d'une recette en particulier. Merci beaucoup Cécile, à bientôt, au revoir.
3: À bientôt, merci.
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1: Parole d'assaut.
2: Une émission de Gisèle Billan
1: et Didier Blond.
2: Réalisation Jérôme Aubin.
1: Montage Sarah Rodriguez.
2: Aujourd'hui, apiculture entre amis.
1: Avec pour invité Cédric Argentin et Pascal Daï.
2: Apiculture avec un jeu de mots en deux mots, Cédric Argentin et Pascal Daïs, bonjour. Mais Gisèle, peut-être allez-vous nous éclairer sur cette association, le saviez-vous, en bref.
1: Apiculture cherche à promouvoir l'apiculture, faire découvrir l'abeille et son environnement grâce à la création d'ateliers pédagogiques. On y apprend à fabriquer du matériel apicole, qu'on peut aussi mettre à disposition du public sous certaines conditions. On peut y apprendre à récolter des produits de la ruche, apprendre à reconnaître et élever des rennes, apprendre à gérer un rucher, entretenir des ruches, voir comment agrandir un cheptel.
2: Date de création de l'association ?
1: 23 juin 2023.
2: Association récente donc. Un numéro de téléphone ?
3: 06 68 45 94 86.
1: Savez-vous depuis quand et qui a découvert le fonctionnement des abeilles ?
3: Alors, il y a des recherches qui prouvent que déjà à la préhistoire, ils récupéraient du miel, donc évidemment avec des méthodes un petit peu rustiques, voilà, on cassait les rayons de miel et on les récupérait.
2: Sans protection vestimentaire, évidemment.
3: Exactement, et ça a vraiment été réfléchi plus au Moyen-Âge, donc c'était principalement les moines qui s'occupaient des ruches. Et d'ailleurs, la ruche la plus commune qu'on utilise, c'est la ruche d'Adam. Et donc, elle porte le nom du moine qui a inventé cette ruche. Et c'est là qu'ils ont vraiment commencé à se pencher sur la question de l'apiculture moderne.
2: Vous avez beaucoup de ruches, ça devient une grosse association. Donc, vous récoltez du miel. Ce miel, qu'est-ce qu'il devient ? Est-ce qu'il y a des ventes au bénéfice de l'association ?
3: Pour le moment, il n'y a pas encore de vente. Le miel qui a été récolté, soit c'est du miel qui appartient aux apiculteurs, soit c'est du miel qui appartient au contrat qu'on a avec les particuliers, puisqu'on leur propose d'acheter une ruche et une colonie et de nous en confier la gestion. Et donc, ils récupèrent 70% de leur récolte. Donc, nous, le petit pourcentage qui nous reste va être utilisé pour faire de la dégustation dans les écoles ou sur les manifestations qu'on propose. Mais l'association souhaite acheter aussi des ruches à son nom, pour pouvoir avoir sa propre production et pour pouvoir vendre après sa propre récolte.
2: On a vaguement abordé le fait qu'il fallait se protéger, qu'il fallait faire attention, c'est quand même, il y a un certain danger. On dit que l'abeille, si elle pique, elle meurt.
3: Oui, tout à fait.
2: C'est vrai.
3: Absolument.
2: C'est pas une légende. Il y a beaucoup de problèmes d'allergie avec les piqûres d'abeilles.
3: Alors les réactions sont plus ou moins importantes. Dans l'association jusqu'à maintenant, il n'y a pas eu de grosses réactions allergiques, à part une attaque qu'on a eue sur un rucher. Mais effectivement, la personne n'était pas équipée et donc elle a eu une soixantaine de piqûres. Donc petit séjour à l'hôpital, et par contre effectivement elle n'a pas déclenché de véritable réaction allergique. C'est la quantité de venin qui a fait que la réaction était impressionnante, mais quand on est réellement allergique, une simple piqûre nous fait gonfler.
2: On parle de bourdons, de faux bourdons. J'ai entendu dire qu'un bourdon, alors je ne sais pas la différence entre une abeille et un bourdon, j'avais entendu dire qu'un bourdon lui ne piquait pas.
3: Alors les femelles piquent.
2: D'accord.
3: Les mâles bourdons ne piquent pas, exactement comme chez l'abeille. Chez l'abeille, le faux bourdon, donc le faux bourdon c'est le nom du mâle chez l'abeille, le faux bourdon ne pique pas alors que les femelles piquent.
1: Et on les reconnaît comment, les faux bourdons et les bourdons ?
3: Le faux bourdon a exactement la même couleur que l'abeille en termes de taille, il est sensiblement identique. Après, il faut savoir qu'il y a plus de 1000 sortes d'abeilles en France.
2: Aussi, oui.
3: Donc, quand on dit l'abeille, c'est vrai qu'on parle principalement de l'Apis mellifera, celle qu'on utilise sur les ruchers. Mais le bourdon fait partie de la grande famille des abeilles.
2: Et j'ai entendu dire qu'il y avait des abeilles qui étaient seules ou qui avaient des toutes petites colonies de quelques individus qui n'ont rien à voir avec celles avec lesquelles on récolte du miel.
3: Exactement. Et il y a même les abeilles solitaires aussi. Je pense par exemple, on en parle beaucoup, de l'abeille charpentière. C'est une petite abeille solitaire qui fait son nid dans du bois mort. Voilà, elle va simplement pondre ses œufs et à la saison suivante, les œufs vont éclore. Les femelles vont être fécondées sur les premiers jours de vie et ensuite, à leur tour, elles vont se séparer. Et là, pour le coup, ce ne sont pas des abeilles qui vont produire du miel pour la consommation.
2: C'est une émission absolument passionnante, on a appris beaucoup de choses. On rappelle un numéro de téléphone pour vous contacter.
3: Le 06 68 45 94 86.
2: C'était Paroles d'Assaut, une émission de Gisèle Billan
1: et Didier Blonze, prise de son
2: Jérôme Aubin,
1: montage Sarah Rodriguez.
2: Merci à Stéphanie et Vincent qui nous organisent tous ces rendez-vous. Aujourd'hui, nous recevions Apiculture entre amis,
1: avec pour invité Pascal Dyes et Cédric Argentin.
2: Merci pour votre fidélité à tous. Au revoir.
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2: Bernard Béranger, bienvenue à ce micro.
3: Bonjour.
2: Vous êtes propriétaire d'un restaurant-magasin bio à Marseille, Country Life. Merci pour votre fidélité d'ailleurs au passage.
3: Avec plaisir.
2: Aujourd'hui, vous allez nous parler des certaines maladies de civilisation. Il y en a beaucoup, mais il y en a une en particulier, le cholestérol. Il y a pas mal de choses à dire sur le cholestérol. Alors, par où est-ce qu'il faut commencer ?
3: Alors, oui, effectivement, le cholestérol, c'est très emblématique comme pathologie. Très controversé, il y a eu des livres qui ont été écrits récemment et qui ont beaucoup agité le milieu médical. Alors, le cholestérol, il est indispensable, il nous faut du cholestérol, c'est fondamental pour notre équilibre de santé, mais il arrive de moments où il y a des excès de cholestérol et c'est ça qui pose problème.
2: D'ailleurs, on parle d'un bon et d'un mauvais cholestérol.
3: Voilà, on va en parler. Alors, l'excès de cholestérol, comment est-ce qu'il peut arriver ? Il faut savoir que le cholestérol, on va le trouver essentiellement à 95% dans des matières grasses animales. Alors, si vous avez une alimentation riche en charcuterie, en viande, si vous mettez une noix de beurre dans toutes vos pâtes, et même plus qu'une noix, si vous prenez trois tartines beurrées le matin, si vous faites rissoler votre steak de viande hachée dans une grosse noix de beurre, et que voilà, forcément, vous allez exploser les plafonds de votre taux de cholestérol. Donc la première chose qu'on va essayer d'expliquer aux gens qui viennent nous voir, c'est que le cholestérol, il est lié à son alimentation. Donc première chose, on essaie de faire un petit briefing, comment on peut passer d'une matière grasse animale à des matières grasses végétales, qu'elles soient savoureuses, le rapport à l'alimentaire, c'est aussi un rapport affectif, émotionnel. Mm-hmm. Il ne s'agit pas de faire entrer les gens en prison. Ça, c'est un travail d'éducateur, d'explication, qui est relativement simple. Peut-être que la toute première démarche, quand quelqu'un a un taux de cholestérol qui est relativement élevé, c'est de lui faire baisser son taux. Alors là, souvent, il vient nous voir parce qu'il a des médicaments, il a des crampes, parce que ces médicaments, il ne les supporte pas et tout. Donc, on va l'orienter vers ce qu'on appelle des statines, qui sont des molécules, des statines naturelles. Ça existe, elles sont extrêmement efficaces et elles ont pour vocation de faire baisser le taux du cholestérol dans le sang.
2: C'est sous forme de complément alimentaire ?
3: C'est sous forme de complément alimentaire. Donc on va faire une cure de 2-3 mois pour faire baisser le taux de cholestérol. C'est assez spectaculaire. D'ailleurs, nous, on recommande à nos clients de dire, écoutez, faites des analyses avant, après. On n'est pas dans le subjectif, vous allez voir ce que les analyses vont dire. Donc après, on explique le changement au niveau d'hygiène de vie. Mais ce qui est très important de comprendre, c'est que le cholestérol, c'est aussi nous qui le fabriquons. Et c'est là où on parle de bon et de mauvais cholestérol.
2: Il y a des gens qui disent qu'ils fabriquent du mauvais cholestérol. Voilà.
3: Alors en fait, c'est ça et pas tout à fait ça, le bon, le mauvais. On va dire il y a le HDL et le LDL, il y a le lourd et le léger. On pourrait plutôt les appeler comme ça, lourd et léger. Et en fait, ce qui se passe, c'est quand le foie est fatigué, chargé, encrassé, il va déséquilibrer le ratio, le pourcentage entre le lourd et le léger. Le léger, il a pour fonction, sur ses petites épaules costauds, les gros petits muscles, de prendre le lourd et de le sortir. Mm-hmm. Et quand on a pas assez de cholestérol léger, le lourd se dépose. Et c'est comme ça qu'on fabrique des plaques d'athérome qui peuvent avoir des conséquences très graves pour la santé. Donc, première chose à faire, c'est nettoyer son foie. Vous savez, le foie, c'est un organe qui est très extrêmement complexe, mais qui a comme principale vocation de nettoyer les toxines, les déchets. Une voiture, si on ne nettoie pas son filtre à gasoil et son filtre à air régulièrement, elle ne va pas bien fonctionner. Le foie, les reins, c'est pareil, il faut les nettoyer.
2: Alors comment fait-on pour nettoyer son foie ?
3: On draine, vous savez, vous voyez les animaux, vous voyez des fois les chats aller manger des herbes, etc.
2: Oui,
3: ils vont chercher des purges. Mmh. Et dans l'ancien temps, les anciens, ils avaient des purges.
2: D'accord.
3: En Provence, on a une purge extraordinaire qui est l'artichaut.
2: Oui.
3: Voilà. Dans le goût de l'alimentation, le goût de la mer, il n'existe quasiment pas, parce qu'on n'aime pas l'amertume. Mais l'amertume, par exemple, c'est, on s'aperçoit que justement, quand on a un problème de foie, on a envie d'amer. Donc, il y a des produits qui existent et qui vont avoir comme vocation de drainer, nettoyer. Et après, on va reconstituer le foie à travers d'autres plantes qui vont pouvoir redynamiser le foie et ainsi permettre que le foie retrouve un équilibre qui va permettre de mieux gérer le problème et les taux de cholestérol.
2: Donc on rappelle que pour le cholestérol, dans la plupart des cas, ça peut être résolu de la manière dont vous nous avez expliqué, mais qu'il y a certains cas qui nécessitent malgré tout un suivi médical.
3: Tout à fait. De manière, la neuropathie n'est pas en opposition avec la médecine, c'est une collaboration.
2: Ouais.
3: Et parfois, il y a des pathologies lourdes qui vont demander des traitements lourds.
2: Mmh.
3: Mais dans la grande majorité des cas, on s'aperçoit qu'on peut résoudre ces problèmes-là par une hygiène de vie appropriée.
2: Bernard Béranger, merci beaucoup, à bientôt.
3: À bientôt.
2: Au revoir.
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1: Éric Denimal, bonjour.
2: Bonjour.
1: Alors, nous parlons des derniers moments de la vie de Jésus. Et quand je dis la vie, on est passé après l'épisode de la mort.
2: Oui.
1: Jusqu'à présent, on s'en est tenu à des textes qui sont des textes, on pourrait dire, d'histoire, en quelque sorte. Là, il y a quelque chose de plus qui se passe si l'on parle aujourd'hui d'un Jésus, ensemble, d'un Jésus-Christ ressuscité. Vous parliez tout à l'heure d'un élément qui rentre en compte, ce qu'on appelle la foi.

0: dans la pièce et puis de se voir, voilà, et de voir parfois les gens autour du corps qui est le leur. Et puis après, ils voient une grande lumière. Il y a plein de témoignages comme ça, et avec beaucoup de concordance hein, dans ces témoignages. Il y a quelque chose de très troublant. Et puis brusquement, ces gens se réveillent. Est-ce qu'ils se réveillent? Est-ce qu'ils ressuscitent? Est-ce qu'ils étaient vraiment morts? En tout cas, ce qui est clair, c'est que ces expériences-là sont toujours dans un laps de temps très court. On ne le ressuscite pas au bout de 3 jours. Donc là, on est en face d'un phénomène complètement différent, complètement irrationnel, incompréhensible. On nous le dit, il faut le croire. Et d'ailleurs, il va y avoir une expérience très intéressante, c'est celle de Thomas, un des disciples. Parce que Jésus ressuscite, on va pas parler de Thomas tout de suite, mais on va y revenir. Mais Jésus ressuscite, les disciples le voient, ont du mal à comprendre, à le reconnaître, à saisir ce qui se passe. Et on peut facilement se mettre à leur place, hein, parce que être en face d'un mort qui est vivant, ça impressionne, pour ne pas parler autrement, ça fait peur. Quelque part. Et donc, Jésus doit les convaincre que c'est vraiment lui. Il dit, mais regardez-moi, c'est bien moi. Vous me reconnaissez, je suis vraiment vivant. Donnez-moi à manger, vous allez voir que je mange, que ce n'est pas une illusion. Regardez mes mains, regardez mes pieds, vous voyez bien, c'est moi. Et au bout d'un certain temps, ils sont bien obligés de dire, bah oui, et puis je vous l'avais dit.
1: Et puis, vous m'avez vu ressusciter des morts.
0: Et puis, vous m'aviez déjà vu ressusciter. Donc, voilà, on est en face de situation où Jésus va imposer cette vérité qui est quelque chose d'invraisemblable. Cet épisode est assez important parce qu'il faut qu'il passe encore du temps avec les disciples. Il ne faut pas simplement qu'ils soient là et puis qu'ils disent « Ok, je suis ressuscité. Bon, et puis, je m'en vais maintenant. Hein, il est temps, je retourne auprès de mon Père. C'est l'ascension. » Non, l'ascension, elle va venir 40 jours après. Donc, ils auront le temps pendant 40 jours, de rediscuter, de converser. Jésus va leur préciser pas mal de choses dont on ne sait quasiment rien. Je veux dire, les évangiles nous racontent que Jésus a été là, qu'il a encore pris du temps avec eux, qu'il s'est retrouvé à tel endroit. Mais on n'a pas d'éléments. Qu'est-ce qu'il leur a dit pendant ces 40 jours? Qu'est-ce qu'il a fait? Une révision de tout le message? Une interrogation écrite? Est-ce que vous êtes prêts pour la suite, etc.? Donc, progressivement, sur les 40 jours, d'abord, la chose s'est su. Et puis, effectivement, il y a eu de plus en plus de témoins qui ont été capables de voir. Et notamment, tout au début de cette période des 40 jours, Jésus s'est montré à certains de ses disciples, et parmi les disciples qui n'étaient pas là, il y avait Thomas. Et quand les disciples retrouvent Thomas et lui disent, tu sais, il est ressuscité, Thomas, il dit, moi, je ne crois que ce que je vois. Hein? Cette fameuse citation que l'on utilise aujourd'hui facilement, je ne crois que ce que je vois, ben oui, parce que c'est invraisemblable. Et c'est ce qu'on disait tout à l'heure, il faut une dimension de foi pour croire et pour avaler un truc aussi gros. Et quand, quelques jours plus tard, Jésus va réapparaître auprès de ses disciples, et cette fois-ci, il y a Thomas, Jésus, avec un petit sourire au coin de la lèvre, enfin, moi, je l'imagine comme ça, se tourne vers Thomas et lui dit, « Alors, et maintenant, tu crois ?»« Ah, tu avais dit que tu ne croirais que si tu mettais ta main dans les plaies. Eh bien, regarde, mes plaies, mets ta main, regarde. » Et là, Thomas est écrasé par cette évidence. Il va dire, mais oui, je crois, mais bien sûr que je crois. Mais oui, mais maintenant, je dirais, c'est presque facile de croire, puisqu'on a vu l'incroyable. Il va aussi, entre autres, avoir une conversation privée avec Pierre. Parce qu'on se souvient que Pierre était très mal à l'aise. Il s'est rendu compte qu'il avait renié son maître. Et depuis, il ne l'a plus revu. Il s'est bien caché, il n'était même pas présent lors de la crucifixion. Par contre, il est présent lorsqu'on découvre le tombeau vide, parce qu'il fait partie de ses disciples qui viennent et qui veulent vérifier. Il trouve effectivement le tombeau vide et il ne comprend rien. Et puis finalement, il va voir Jésus, et Jésus va venir voir Pierre, et vont discuter ensemble. Parce que Jésus va travailler le cœur de Pierre, si j'ose dire, quand je dis le cœur de Pierre. Pierre est dans une situation de grand malaise. Pierre ne peut pas ignorer que Jésus sait qu'il l'a renié. Maintenant, dans quelles conditions va-t-il me reprendre? Va-t-il me reprendre? Va-t-il me refaire confiance? Et Jésus, avec beaucoup de gentillesse et d'amour, va venir auprès de Pierre, il va lui parler, il va lui dire, Pierre,

0: Père, tu m'aimes. Mais bien sûr, je t'aime. Oui, mais tu m'aimes ou bien tu m'aimes un peu. Non, mais je t'aime. Mais non, mais attends, tu m'aimes vraiment parce que. Et là, Jésus insiste parce que il veut lui faire dire. Attends, mais avoue que tu m'as renié. Dis-le. Et là, Pierre capitule en disant écoute, Seigneur, tu sais, j'ai tellement d'affection pour toi. Il n'ose même plus utiliser le verbe je t'aime. Il dit j'ai tellement d'affection pour toi. Et Jésus va dire à ce moment-là à Pierre, eh bien, tu peux t'occuper de mes brebis. C'est-à-dire qu'il le réintroduit dans une place prépondérante. Et il va lui dire une chose très intéressante, parce qu'il va lui dire exactement la même chose qu'il lui a dit la toute première fois qu'il l'a rencontré. « Pierre, suis-moi. » Et ça voulait bien dire « tu es réhabilité, tu es réintroduit, il n'y a pas de problème. Bien sûr, tu m'as renié, mais aussi tu reconnais que tu as fait une erreur. » Donc, moi, je suis capable de pardonner. D'ailleurs, je suis mort pour ça. Donc, je ne vais quand même pas ne pas te pardonner alors que je suis mort pour ça. Et tu vas être au bénéfice de ça. Maintenant, tu seras vraiment un pécheur d'homme. Donc, suis-moi, continue. Et Pierre va être effectivement le leader complètement revisité, en quelque sorte. D'un seul coup, l'enthousiasme est là, le courage est là. Effectivement, non seulement il a été témoin de la résurrection, mais il a été rétabli dans la relation avec Dieu. Que pouvait-il espérer de mieux ? Et c'est ce qui va être sa grande motivation pour ensuite annoncer la bonne nouvelle. Et il va être le grand prédicateur de la Pentecôte, où il va annoncer à tous ceux qui sont là que Jésus, lui qui avait tellement peur, qui se cachait, etc., va annoncer que Jésus est vraiment le Messie. Vous pouvez vous réconcilier avec lui, et etc. Et ce jour-là, il y aura 5000 personnes qui vont adhérer au message. Quand même, chapeau.
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4: Bonjour chers auditeurs, je suis heureux de vous retrouver pour une nouvelle émission des biens chantés maintenant. Je vous propose aujourd'hui de baser nos réflexions sur un chant de Céline Dion qui porte le titre de « La mémoire d'Abraham ». Je vous laisse l'écouter. À tout de suite.

0: D'après les informations que j'ai pu glaner, ce chant a été écrit par Jean-Jacques Goldman en 1995. Il s'est pour cela inspiré d'un ouvrage d'un certain Marek Alter qui porte le même titre que notre morceau musical, La mémoire d'Abraham, et qui date lui de 1979. Permettez-moi de vous faire un court résumé de ce livre. Cet ouvrage commence en l'an 70 après Jésus-Christ. À cette époque, son personnage principal est un certain juif du nom d'Abraham. Ce dernier est scribe au temple de Jérusalem, donc un interprète officiel des écrits bibliques de cette date, soit ce qui correspond à notre Ancien Testament. Il fuit les armées romaines qui attaquent Jérusalem et assiègent justement le temple afin de mater la révolte des Juifs contre l'Empire romain qui avait fait de la région une de ses contrées. Le livre se termine en 1943 par la mort de l'imprimeur Abraham Alter, le grand-père de l'auteur, pendant la révolte du ghetto de Varsovie. C'est le moment, en 1942-1943, où deux organisations juives décident de ne plus laisser partir pour les camps de concentration les hommes et les femmes qui vivent encore dans ce fameux ghetto. À nouveau, une révolte contre l'envahisseur et l'infamie. Au terme de 6 ans de recherche, Marek Alter a donc reconstitué la longue lignée d'une famille d'imprimeurs juifs, la sienne, dont les premières publications remontent au XVe siècle, en Italie. Marek Alter nous propose donc un voyage au travers de lieux comme Alexandrie, avec les premiers pogroms, c'est-à-dire des émeutes dirigées contre la communauté juive, Narbonne, avec ses rois juifs, Strasbourg, où se réfugie Gutenberg, Istanbul, avec des sultans turcs, Paris, à l'époque de la Révolution française, et Varsovie. La mémoire d'Abraham nous conduit sur la longue route des Juifs et nous fait redécouvrir, à travers leurs mœurs, leur religion et leur culture, l'histoire des peuples qui les ont accueillis ou chassés, et en particulier l'histoire de notre France, où une partie de la famille de l'auteur s'est établie dès le 8e siècle pour ne plus la quitter. L'histoire du peuple juif est captivante. Nous en trouvons de nombreux éléments rapportés dans la Bible. Il s'agit d'ailleurs d'un autre Abraham que nous présentent les Écritures comme étant celui qui a été le premier appelé par Dieu pour être l'ancêtre du peuple d'Israël. En effet, Abraham aura 2 fils, Ismaël et Isaac. Ce dernier aura également 2 fils, Ésaü et Jacob. C'est de ce petit-fils d'Abraham, Jacob, que sortira le peuple juif, puisque Jacob aura 12 fils qui seront eux-mêmes à l'origine des 12 tribus qui ont constitué Israël. Le nom, Israël, sera d'ailleurs donné par Dieu à Jacob, nom qui signifie « lutteur avec Dieu », mais aussi « prince » ou « vainqueur avec Dieu », faisant référence à un épisode étrange où Jacob est en lutte avec un ange pendant toute une nuit. Cette histoire est rapportée au chapitre 32 du livre de la Genèse, premier livre de la Bible. Revenons au grand-père du peuple d'Israël, Abraham. Nous trouvons le récit de sa vie également dans le livre de la Genèse, des chapitres 12 à 25. Comme nous n'avons pas le temps de lire maintenant toute son histoire, je vous invite à vous plonger dans ce livre, parce que son récit, la vie de cet homme, est passionnant. Ce qui est extraordinaire, d'ailleurs, chers auditeurs, c'est que l'apôtre Jacques, dans une lettre que nous trouvons dans le Nouveau Testament, parle justement d'Abraham, au chapitre 2. Et il dit « Abraham a été appelé ami de Dieu ». L'expérience de cet homme est donc particulière, me direz-vous. Oui et non. Oui, parce qu'il n'a existé qu'un seul Abraham, avec une histoire unique. Comme vous tous, et comme moi, sommes uniques. Et non, parce que Dieu souhaite faire de chacun de nous son ami. Je finirai donc cette émission par une question que je veux vous laisser à vous tous qui m'écoutez et que Dieu veut vous poser. Veux-tu, comme l'a été Abraham, être mon ami? Malgré tout ce que tu as pu vivre jusqu'à présent, les défis à venir, malgré tout ce que tu as pu faire et que tu regrettes, veux-tu être mon ami? 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
1: Bonjour à tous les amis.
2: Bonjour amis de Musitra Danse.
1: Aujourd'hui, Gérard, tu nous as sorti quelque chose d'un peu spécial. On va peut-être sortir un petit peu du folk comme on l'entend habituellement dans notre émission.
2: Traditionnel. Par contre, on est toujours dans les musiques du monde. Hein.
1: Oui.
2: Ce qu'on appelle la musique traditionnelle ou le folk, c'est l'expression,
1: oui,
2: en fait...
1: populaire.
2: Populaire d'ethnie, hein, souvent plus que de nation. Donc une ethnie, c'est une société organisée avec des rites, des codes. Et les musiques et les langages et les langues, hein, en font partie.
1: Donc on va sortir un petit peu de l'Europe, sans
2: voilà.
1: doute.
2: Et puis ce qui est intéressant, c'est qu'on va s'apercevoir que dans le monde entier, il existe des milliers d'instruments qui sont regroupés en grandes familles. Et malgré l'apparition des synthétiseurs, dont on attendait des sons inouïs, hein, on s'est aperçu qu'ils n'avaient pas l'expressivité de ces instruments. On va avoir un exemple direct avec la kora. Donc la kora, c'est une harpe traditionnelle. Celle-ci, elle est issue du Mali. Et dans cette émission, on va avoir affaire à des solistes, donc qui sont souvent jeunes, qui se sont réemparés de la tradition et qui expriment une très très grande virtuosité, une grande poésie à travers ces instruments. Je vous présente Djeli Moussa Balaké, Sissoko, malien, pour une rêverie de plus de 5 minutes.
1: Sur sa kora.

0: C'était la Cora, donc K-O-R-A, pour ceux qui voudraient approfondir leurs connaissances en allant sur Internet ou dans les dictionnaires.
1: Il y a souvent des orthographes différentes dans ces instruments, donc on peut mettre des K, des C, mais c'est pas grave. Si on arrive à trouver, donc là vous étiez en face d'un griot pendant 5 minutes au Mali, c'est un peu le but de l'émission, se laisser imprégner par ces instruments. Donc en voici un autre aussi un peu exotique parce qu'il est peu utilisé chez nous, ça s'appelle le tarago.
0: T-A-R-O-G-O-T.
1: Voilà, ou la taragoata, comme ils disent en Roumanie. Donc c'est le saxophone en bois des Balkans. C'est un hybride entre la clarinette et le saxophone. Et il retraduit très bien l'âme des Balkans et aussi de la Turquie, de l'Arménie. On a affaire maintenant à un virtuose qui s'appelle Kostika Olan. Et il nous parle directement à l'âme avec son instrument.

0: des sons un peu durs, un peu secs, mais qui touchent quand même, qui nous touchent.
1: Et l'intérêt donc de cette collection qui s'appelle 5 planètes, que je vous recommande, dont la devise est « Rien n'est beau sans la diversité », c'est d'avoir collecté ces documents sonores avec des solistes justement qui peuvent s'exprimer. Bon, j'espère que vous êtes gagnés petit à petit par cet univers. Alors là, on était dans la tradition roumaine où chaque, en général, chaque mouvement lent se termine par un mouvement débridé et échevelé. On n'a pas dérogé à la règle. On était donc en Roumanie et on va changer de continent, en Australie. On a un duo improbable, Philippe Peris, un métis aborigène australien, et qui joue du didgeridoo. Donc il y a une vingtaine d'années, seuls les spécialistes en musicologie connaissaient cet instrument. Et puis il s'est banalisé dans le monde, on le trouve dans les rues. Il est particulier parce qu'il demande une respiration de type yogi, une respiration continue. On aspire, on met de l'air dans sa joue et on souffle en même temps et on ne s'arrête jamais. Donc c'est absolument pas facile à faire. Là, on a affaire à un spécialiste. Et puis son compagnon, c'est Tran Quan Hai, donc un Français d'origine vietnamienne qui est très connu pour ses stages de chant diphonique. Le chant diphonique, il est pratiqué au Laos, au Vietnam et en Mongolie. Spécialiste de la guimbarde. Eh bien, écoutez un duo guimbarde didgeridoo.

0: Tu me promets, Gérard, il n'y a pas de distorsion électronique, là.
1: Non, non, c'est entièrement analogique, hein, naturel. Donc, nos deux compères, ils utilisaient leurs instruments, donc je rappelle le didgeridoo, donc un tube en bois, qui est évidé par des termites, hein, en Australie, qu'on connaît bien maintenant, et puis une guimbarde, et ils utilisaient en plus leur voix de gorge, en plus des sons qu'ils produisaient. Donc la guimbarde, c'est une lame sonore qui est sur un petit support qui est pincé entre les dents, dont le son est modifié par la cavité buccale. Attendons ce qu'on peut faire avec ça. J'espère que vous avez apprécié. Là, j'étais dans le bush australien.
0: Oui.
1: Cette fois-ci, on va dans un tout autre endroit, en Inde du Nord, où un instrument qui s'appelle l'harmonium, importé par les colons, évidemment, hein, par les Anglais, s'est imposé et est devenu un instrument de grande tradition, ainsi qu'au Pakistan. Donc c'est un harmonium, il a un soufflet qui est actionné avec une main, souvent la main gauche, et un petit clavier de piano actionné à la main droite.
0: C'est plutôt un guitcha, ce qu'on appelle un guitcha.
1: Voilà, et on s'en sert énormément pour les offices religieux, hein, au Pakistan, en Inde, et puis on peut aussi s'en servir pour faire de la musique profane. Et ben c'est le cas de Zamir Ahmed Khan, donc harmonium d'Inde du Nord, hindoustanie.

0: voilà, cet harmonium avec une pression assez forte finalement.
1: Oui, en fait, il pompe énormément. Il faut, bien imaginer qu'il pompe avec une main, donc elle n'est pas feignante. Hein. Là, on a entendu sur cet harmonium, il y a un bourdon naturel hein, qui est en contrefond. Ça, c'est typique de la musique hindoustanie. Ils ne peuvent pas jouer sans un fond. Par exemple, le sitar, il aura toujours la tempura derrière. Ils ont besoin d'un bourdon existentiel. Hein.
0: Il y a beaucoup de pays où il y a du bourdon.
1: Voilà. Et ce qui est étonnant, c'est qu'ils font de la musique indienne sur une gamme qui est une gamme diatonique et ensuite chromatique occidentale. Et ça sonne pas du tout occidental. C'est ça qui est intéressant. Alors, on continue notre petit voyage dans la famille des instruments à bouche, donc à des aérophones, on appelle ça. C'est un orgue. Alors, imaginez, je fabrique un tube, un tuyau d'orgue, et puis je le branche sur un tronc commun, et j'en mets plusieurs. Et sur ce tronc commun, je vais installer des systèmes de clapets que je vais pouvoir utiliser pour manipuler l'orgue. Et surtout, c'est le souffle naturel qui va l'utiliser. Donc ça, c'est un instrument chinois joué par Xu Xiaoming.
0: Cheng, S-H-E-N-G.

0: Là, on a un orgue à bouche, le cheng, donc chinois, et on retrouve les hanches libres, comme dans l'harmonium.
1: Exactement. Simplement, au lieu d'avoir...
0: Avec un tuyau comme résonateur.
1: Au lieu d'avoir l'idée du soufflet, hein, c'est le souffle naturel de l'homme qui l'actionne, ce qui permet des modulations, d'ailleurs. C'est vraiment exotique. Hein.
0: Oui, oui.
1: Alors, justement, à propos d'exotisme, en ethnomusicologie, eh bien, on s'aperçoit que, de l'extérieur, nos instruments peuvent paraître aussi exotiques. Je l'avais vérifié... au Maroc et en Tunisie, quand j'avais amené mon accordéon diatonique, c'est un instrument qui fascine les Marocains, parce que même avec les médias dont ils sont entourés, ils en entendent très peu, et pour eux, c'est magique de découvrir cet instrument. Eh bien, dans les collectages qui ont été faits par 5 planètes, eh bien, on a un musicien qui s'appelle Éric Champion, hein, donc un Auvergnat, qui a un style particulier. Donc lui aussi s'est réapproprié cet instrument qu'on appelle l'accordéon diatonique. Et on va se quitter là-dessus.
0: Au revoir les amis.

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1: Bonjour et bienvenue dans notre émission Prunelle, une émission pour et avec des femmes qui nous fait beaucoup de bien, n'est-ce pas Violaine et Morgane ? Bonjour mesdames.
2: Bonjour.
3: Bonjour.
1: Chères femmes qui nous écoutent, peut-être avez-vous un handicap ou êtes-vous une personne aidante ? Notre invitée d'aujourd'hui, Céline, est justement là pour nous en parler. Parler de sa propre expérience d'enfant de parents malentendants. Bonjour Céline.
2: Bonjour Céline.
3: Bonjour mesdames.
1: Handicap ? Quel handicap ? Voilà notre thème que nous abordons aujourd'hui ensemble et Morgane va introduire avec sa chronique d'identité révélée. Morgane, nous t'écoutons.
2: Identité révélée. Aujourd'hui, nous allons lever le voile sur un sujet qui, d'une manière ou d'une autre, nous touche toutes. Le handicap. Alors que nous aborderons tout à l'heure le parcours de Céline, une femme élevée avec des parents sourds, je nous invite à raisonner ensemble sur notre identité lorsque l'handicap est présent dans notre vie. Je pense à ces femmes, par exemple, qui sont malvoyantes, malentendantes, amputées d'un ou plusieurs membres, ou encore simplement à ces femmes porteuses d'une particularité physique ou psychique qui les rend distinguables, qui les rend remarquables. Distinguables, oui. Par le fait que lorsqu'un élément sort du commun dans notre réalité, ce sont bien des normes qui nous laissent à penser que nous sommes différentes des autres, alors qu'au fond, ne serions-nous pas toutes dans le même dilemme ? Quel dilemme ? Celui d'être confrontées à la différence. Cette différence que les autres savent nous faire remarquer. Elles deviennent un fardeau parce qu'elles sont pointées du doigt, parce qu'elles ne rentrent pas dans les cases habituelles. La société semble nous dire que ces différences nous isolent. Et quand la société ne sait pas comment appréhender ces singularités, elle les néglige ou les stigmatise. Chaque histoire, chaque femme a son lot de défis à surmonter. Alors la question qui se pose à moi est de voir comment appréhender ces réalités. Je vais vous donner un peu l'exemple de Lizzie Velasquez. Elle est atteinte d'une maladie congénitale rare. Et elle a été étiquetée la femme la plus laide au monde sur une vidéo YouTube qui a fait plus de 4 millions de vues. Elle a dû faire face à du cyberharcèlement qu'elle a vécu comme un tremplin pour apporter l'espoir. Et aujourd'hui, elle parle de sa différence comme d'un cadeau pour faire briller sa lumière. C'est pourquoi ne perdons pas courage. Lors même que notre femme extérieure se détruit, notre femme intérieure se renouvelle de jour en jour. Donc c'est une référence très intéressante. D'ailleurs, si on pense à un arbre qui, plié par le vent à ses branches, ne pousse pas droit, eh bien, elles grandissent vers la lumière, elles s'adaptent et elles deviennent plus résistantes, ces branches. De la même manière, nous avons le choix de laisser nos différences nous définir négativement ou de nous en servir pour grandir et de nous rapprocher de ce que nous sommes appelés à être, des femmes fortes, aimées, épanouies et capables de surmonter les obstacles, quels qu'en soient leur forme. Parce qu'au-delà des regards, au-delà des normes, il y a une vérité profonde. Nous sommes toutes aimées. Et avec un Dieu qui nous connaît intimement, avec nos forces et nos faiblesses. Dieu qui ne voit pas le handicap, comme le monde le voit, mais qui voit en nous des femmes capables de transformer leurs défis en victoires.

0: Nous venons d'écouter Beautiful Day de Ryan Nabish. Handicap, quel handicap, Céline, merci de nous faire l'honneur de votre présence. Vous avez grandi avec des parents sourds, c'est bien cela ?
1: Oui, tout à fait.
0: Donc vous avez à la fois partagé la culture des sourds et celle des entendants, tout en faisant le lien entre elles. Céline, parlez-nous un peu de votre enfance à assurer ce lien entre sourds et entendants.
1: Si vous permettez, est-ce qu'il est possible de se tutoyer en langue des signes française ? Il n'y a pas de vouvoiement, donc pour moi, c'est encore plus difficile.
0: Ok, avec plaisir.
1: Avec joie. Comme ça.
2: Ok, avec plaisir. Ouais.
1: Super. Alors, moi, je suis ce qu'on appelle une coda.
0: Ok, que signifie coda ?
1: En anglais, ça signifie Children of Deaf Adults.
0: Il n'y a pas un terme pour en français ?
1: Pas du tout.
0: D'accord, c'est international.
1: International, on nous appelle les CODA, donc on est effectivement en général les enfants où les parents sont sourds. Moi, mes parents sont sourds-signants, donc ils parlent la langue des signes française, et donc c'est ma langue maternelle.
2: Et toi, tu es entendante, hein, voilà.
1: Tout à fait.
2: Okay.
1: C'est ça, les CODA, en fait, ils entendent. Et ils ont été élevés avec des personnes adultes sourde. Donc moi, c'est ma langue maternelle. Donc pour tout vous dire, je réfléchis en langue des signes, je rêve en langue des signes, je traduis tout en langue des signes. Quand j'entends un mot en anglais, je le traduis d'abord en langue des signes française, d'accord, avant de le traduire en français.
0: À partir de quel âge à peu près un enfant comprend les signes et même signe lui-même ? C'est bien ce terme qu'on utilise ?
1: Tout à fait. Signer. On dit signer. Alors, il faut savoir que on peut signer très très tôt, à partir environ de 8 mois.
0: Oui.
1: Oui, parce que les scientifiques ont fait des recherches et il se trouve que les cordes vocales sont matures beaucoup plus tard que la dextérité des doigts.
0: D'accord.
1: Et donc, grâce à la langue des signes française, notamment la langue des signes en général, on a tiré de cette langue des bébés signes. Et les bébés signes permettent aux parents et aux enfants de communiquer. C'est-à-dire qu'on va utiliser des mots très très simples, gâteau, boire, en colère, les émotions notamment, pour pouvoir permettre au bébé de s'exprimer et pour le coup, aux deux parties de pouvoir échanger et permettre au bébé d'être moins frustré. Donc dès l'âge de 8 mois, après effectivement ça peut être un peu plus tard, mais dès l'âge de 8 mois, si les parents ou l'environnement utilisent les signes, peuvent effectivement permettre au bébé de s'exprimer assez tôt.
0: Mais est-ce que vous vous rappelez du jour ou de la période où vous vous rendez compte que vous êtes différent ? Vos parents, votre famille est différente ?
1: Personnellement, je ne me souviens pas trop vers quel âge, mais c'est surtout les autres. En fait, c'est le regard de l'autre qui m'a fait prendre conscience que « Ah, je ne suis peut-être pas comme tout le monde ». Il y a une petite anecdote, lorsque j'avais environ 8 ans, je me retrouve à la caisse avec ma maman. Et je vois les gens qui me regardent avec insistance, avec des grands yeux. Et je me dis, mais qu'est-ce qui se passe ? Qu'est-ce qui ne va pas ? Pourquoi les gens me regardent ? Et c'est beaucoup plus tard où j'ai analysé cette situation et je me suis dit, ah ok, c'est parce que je parle avec mes mains. Je parle avec ma maman, avec mes mains. Et en fait, c'est les autres. D'accord. On va dire, c'est vraiment le regard des autres qui m'a fait comprendre, en tout cas découvrir que j'étais peut-être pas comme tout le monde.
0: D'accord, donc l'enfant coda que vous êtes, ça génère une sorte de déni en quelque sorte de l'handicap de ses parents.
1: C'est pas un déni, c'est juste que moi c'est ma vie en fait, c'est ma vie au quotidien, c'est comme ça que j'évolue, en tout cas que j'évoluais petite. Je me suis pas. Pour moi, ça n'a pas été un. C'est pas un handicap. En fait, un handicap, c'est un
0: mot. Il n'est pas visible, en tout cas.
1: Moi, je ne l'ai pas. Je ne l'ai pas vécu comme une différence.
0: Violaine, tu as une question.
2: Lorsque tu étais plus jeune, tu as dû certainement servir de lien entre les entendants et tes parents. Ça te fait grandir plus vite, non ?
1: Tout à fait. Il se trouve que je suis l'aînée de ma famille, donc forcément, j'étais les oreilles et les mains et la voix de mes parents. Très très tôt, ma mère me dit aux alentours de 2 ans et demi, je prenais le téléphone et je répondais aux appels, je traduisais tout, Ça pouvait être des rendez-vous médicaux, ça pouvait être un appel, on va dire, informel à ma grand-mère, ça pouvait être à la caisse d'un supermarché, dire voilà, ça coûte telle somme, etc. Donc j'ai vraiment été, on va dire, vraiment l'interprète de mes parents depuis toujours.
0: Donc avec la question de Violaine, en fait, on bascule du côté rose de l'enfance à un côté plus difficile. La charge, donc, cette charge que vous aviez d'assurer le lien entre vos parents et le reste de la société. J'en ai appris un petit peu sur toi juste avant l'émission par rapport à ton métier. Finalement, un fardeau devient une vocation, un métier, mais pourquoi ?
1: Tout à fait. Pour moi, interpréter mes parents lorsque j'avais, notamment au moment de l'adolescence, c'était vraiment un poids. J'en avais marre. Je devais toujours être là, toujours présente, être au courant de tout, de tout, de tout. Et ça me pesait énormément.
0: Vous avez des exemples ?
1: J'en ai des milliers d'exemples.
0: Allez, un petit.
1: Qu'est-ce que je peux vous raconter ? Un jour, pareil, je devais avoir 9 ans, ma sœur était tout bébé encore, 7-8 mois. Ma mère me réveille en pleine nuit, elle me dit « il faut absolument que tu appelles les urgences, ta petite sœur ne va pas bien ». Bon, bah, j'appelle les urgences, 2h du matin, j'ai 9 ans, bref. Le médecin que j'ai au téléphone me pose un milliard de questions, je réponds, je lui donne l'adresse, je raccroche. Tout de suite après, enfin quelques minutes après, il me rappelle en me demandant si c'était vrai, si cet appel était vrai. Parce qu'effectivement...
0: C'est une voix d'enfant.
1: C'est une voix d'enfant, moitié endormie, qui répond un peu du tac au tac. Et bref, le médecin me demande si c'est vraiment un appel urgent. Je lui dis oui, oui, ma sœur ne va pas bien. Et ils ont envoyé les urgences et à la suite de ça, j'ai compris qu'effectivement j'avais entre guillemets sauvé la vie de ma petite sœur. Si on la laissait encore là quelques minutes, elle pouvait mourir. Donc oui, effectivement, c'est des exemples comme ça où tout le temps je devais être présente pour chaque instant, chaque moment, chaque rendez-vous pour mes parents.
0: D'accord, Violaine. Mmh.
2: Oui, je vais me permettre une indélicatesse, mais on est entre femmes.
1: Oui.
2: Tu as quel âge ?
1: J'ai 43 ans.
2: Je me permets de te poser la question parce que c'est pour situer que tous ces événements-là se passent des dizaines d'années en arrière avec un regard aussi différent
1: sur ce
2: handicap et sur les personnes qui accompagnent au quotidien. Donc je pense que c'est intéressant d'avoir cet élément.
1: Tout à fait. Aujourd'hui, je le considère plus comme quelque chose de difficile, mais lorsqu'on a une dizaine d'années, c'est difficile. Moi, à 10 ans, je rêvais d'aller courir, jouer avec mes camarades, alors que bah, souvent, il fallait que j'accompagne mes parents au rendez-vous, il fallait que je sois quasiment toujours présente pour eux.
0: Vous êtes l'aînée de la fratrie ?
1: Tout à fait. Je suis l'aînée et c'est souvent un petit peu, on va dire, le fardeau de l'aînée, des codas, c'est eux qui vont souvent être l'interprète des parents. Sachant que aujourd'hui, on a quand même, enfin, les personnes sourdes ont accès beaucoup plus aux interprètes et à la vision-interprétation que en 1990.
0: Ben, ce qui me permet de revenir sur ton métier.
1: Oui, tout à fait.
0: Est-ce qu'on peut en parler ?
1: Tout à fait. Alors, comme je disais, mon métier, il s'est un peu imposé à moi. J'étais pas du tout destinée à faire interprète, parce que personnellement, j'aime pas trop les langues, mais j'avais un métier qui était là, qui était entre mes mains. Et un jour, j'ai postulé pour une boîte de visio-interprétation et me voilà, ça fait 15 ans que je suis visio-interprète.
0: On peut savoir quelle entreprise ?
1: Tout à fait, je travaille pour Tadeo et Axéo.
0: D'accord. Et quel est le but de cette entreprise ?
1: Alors, c'est une plateforme qui permet aux personnes sourdes dans le monde professionnel d'avoir accès aux échanges. C'est-à-dire que grâce à un outil que nous avons au quotidien, notamment un ordinateur, un petit micro et une webcam, ils peuvent communiquer comme n'importe quel entendant. Ils nous appellent et il y a une plateforme avec des interprètes qui permettent de faire le pont. C'est-à-dire qu'ils peuvent passer des coups de fil, suivre des formations, des visioconférences, des réunions, des entretiens, bref, ils peuvent faire tout.
0: Donc finalement, vous avez un bac plus 20. Pourquoi ? Parce que depuis la naissance, vous êtes formée à votre métier.
1: Oui, c'est ça.
0: D'accord. C'était un peu la solution de facilité, ce métier, où vraiment, vous avez ressenti, quel était le déclic pour finalement venu, utiliser ce,
1: ouais,
0: ce talent.
1: C'est venu beaucoup plus tard. Moi, à la base, je suis quelqu'un de plutôt... je suis une artiste. J'aime bien tout ce qui est artistique. Et il faut savoir que, soit on perce, soit on perce pas. Donc, c'est difficile. Et un jour, je me suis retrouvée là parce que moi, j'aimais pas les études spécifiquement. Donc, je ne savais pas vers où me diriger. Et effectivement, un jour, j'ai quelqu'un de ma famille qui me dit « Mais t'as un métier qui est déjà tout près, là, dans tes mains, comme je disais tout à l'heure. » Et j'ai postulé et j'ai été embauchée dans cette boîte. Par contre, oui, interprète et connaître la langue des signes, c'est vraiment deux choses différentes. Donc, c'est pour ça qu'ensuite, je me suis formée. J'ai été à l'ESI, donc l'École supérieure des interprètes et des traducteurs, pour pouvoir effectivement me former au métier d'interprète. Parce que oui, connaître une langue, c'est une chose, interpréter, c'est autre chose. Notamment dans mon domaine où je traduis pour des professionnels sourds. Donc, c'est des professionnels sourds qui peuvent être... infirmier, laborantin, ingénieur, bref, tous les métiers qu'on peut avoir dans le monde entier, et ben il faut pouvoir traduire tout cela.
0: Morgane, tu as une question.
3: Comment tu appréhendes en fait cette différence ?
1: Moi, je l'appréhende pas. Mmh. Moi, pour moi, la différence, ça, en fait, ça a toujours été une force pour moi. Je fais de la différence justement une spécificité qui fait de moi quelqu'un de pas comme tout le monde. Et ça, j'aime ça.
0: Violaine.
2: Est-ce que quelque part, c'est ton côté artistique aussi qui s'est développé à travers ça ?
1: Peut-être. En tout cas, c'est ma personnalité. Ouais, j'aime bien la différence. J'aime bien sortir du lot.
0: Le temps est malheureusement bien trop court pour un sujet tellement intéressant. On a envie d'en savoir plus. Merci Céline de nous avoir confié votre expérience, votre vie et même un peu votre intimité.
1: Avec plaisir.
0: Alors prenons, je vous propose mesdames, si vous êtes d'accord avec toute l'énergie que nous a transmise Céline, justement de prendre cette pause musicale avec Mirella et le groupe Psaume 151 en tout temps. À tout de suite.

0: J'ai pris la meilleure des décisions. Nous venons d'écouter En tout temps de Mirella et le groupe Somme 151. Je vous confirme, Céline, vous avez pris la meilleure des décisions parce que vraiment, notre échange nous a montré à quel point vous avez bien votre place sur ce sujet. Violaine, es-tu en capacité de nous emmener à travers ta chronique dans les sentiers de l'abondance ?
1: Tu viens de me lancer un défi, là, Séverine.
0: Tout à fait.
1: Je relève. Coda. Ça me fait assez penser à la guerre des étoiles, vous ne trouvez pas ? Je m'imagine quelqu'un ayant des super-pouvoirs et communiquant par télépathie avec ses stagiaires pour rester vivant dans des contrées hostiles. Wow. Bon, d'accord. Allez, on arrête le délire hollywoodien et on regarde la situation d'un peu plus près. On a une jeune femme, Coda, qui a développé des capacités de communication par la force des choses et qui le met au service des autres. Ça pourrait faire un super film sans avoir besoin de pousser la chanson pour dire qu'elle s'envole. Il suffirait de regarder ce parcours de vie. Grandir dans une famille porteuse de handicap, une enfance marquée par la responsabilité d'être l'outil de communication de ses parents. En grandissant, elle n'a pas envie de se lancer dans des études. Elle choisit la facilité, en apparence, et décide d'en faire son métier. Elle va devenir l'outil de communication au service des autres. Le hasard fait qu'elle travaille pour les entreprises et qu'elle apprend donc un tas de termes techniques différents et quelque part devient formée sur plusieurs facettes de métier. Mmh. Le hasard aussi fait que cette espèce de fardeau de devoir tout traduire devient une force et une source d'épanouissement. Le hasard encore la conduit jusqu'ici à nous parler aujourd'hui. Elles sont plusieurs dans sa boîte. Et l'invitation à venir participer à l'émission n'était pas nominative. Elle nous a partagé avoir dit aux autres « Je le fais en dernier recours ». Et le hasard a voulu qu'elle soit là. Perso, un film comme ça, je trouve que ça a beaucoup plus de portée et de valeur qu'un maître Yoda qui parle de trucs obscurs. Moi, je dis que le hasard fait bien les choses. Et vous savez ce qu'on dit ? Le hasard, c'est Dieu qui passe incognito. Alors, si on se laissait guider dans nos vies, au hasard, et qu'on se retourne un jour pour voir l'histoire merveilleuse qui vient de s'écrire.

0: Céline, merci, merci de vous être déplacée pour nos auditrices à qui vous suggérez ou confirmez de faire de leurs difficultés une force. Je ne peux m'empêcher de penser à vos parents, vos premiers employeurs, de super employeurs qui vous ont aimé, choyé et qui ont fait la belle personne que vous êtes aujourd'hui. Parce que les auditrices ne vous ont pas autant fréquenté que nous, on l'a fait. Et c'est vraiment une très belle rencontre que nous avons fait aujourd'hui. Merci, merci, merci à vous.
1: Merci beaucoup.
2: Merci beaucoup, merci à Violaine qui a dépeint mon portrait. Ça m'a vraiment touchée. Super. On ne se rend pas compte, mais c'est vrai que lorsque j'ai raconté mon histoire là aujourd'hui, et puis quand on a préparé l'émission, on se rend compte de plein de choses, et puis qu'effectivement, que cette différence, en fait, c'est une force.
0: Super. Mmh. Vous savez quoi, Céline ? Vous avez des femmes CODA, des enfants, des filles CODA, des sœurs CODA qui sont en train de vous entendre. Qu'est-ce que vous avez à leur dire comme mot de fin ?
2: Foncez.
0: Que dire d'autre ? Merci pour tout, à nouveau. J'ai beaucoup remercié, mais vraiment, je suis très contente de cet échange. Violaine et Morgane, nous, on se retrouve. Hein. Vous êtes d'accord ?
1: Ah oui, avec plaisir.
0: Et qui sait, Céline, vous serez d'accord de revenir nous présenter un autre sujet ?
2: Avec grand plaisir.
0: Super, super. Merci, chère Prunelle, de nous avoir écoutés et à bientôt dans notre émission.

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3: Pour la seconde fois, nous suivrons le trouvère Jacques Bretel, dit Bretex ou encore Bretiaos, en Lorraine, à la fin du XIIIe siècle. Sa vie nous est peu connue, si ce n'est qu'il rédigea cette épopée, ce roman d'amour et de chevalerie, le Tournoi de Chauvency. C'est un véritable récit journalistique avant l'heure, pourrions-nous dire. Ce long poème épique de près de 4500 vers octosyllabiques, rédigé en vieux français et dialecte lorrain, narre une éblouissante évocation de la vie de caste aristocratique de ses us et coutumes au siècle d'or de la chevalerie.
4: Un texte rare, d'une qualité littéraire remarquable, un récit très détaillé de ces festivités tenues au château de Chauvency en Meuse durant les premiers jours d'octobre 1285 et organisé par le comte Louis V de Lauze, comte de Chiny. Se succédèrent joutes, tournois, repas, soirées musicales et arts courtois, et ce, dans une ambiance de fête somptueuse. Plus de 500 chevaliers d'Europe entière entrèrent en lice et se défièrent en joute. En outre, plusieurs milliers de personnes participèrent, semble-t-il, aux festivités. On s'amusa beaucoup, en ripaillant, en chantant et en dansant allègrement lors de ces soirées. Deux jeux sont notamment évoqués, le robardel, qu'on pourrait traduire par le chapardeur, et le chapelet, traduisible par la couronne de fleurs.
3: C'est Anne Azéma et l'ensemble Azéman qui vont nous entraîner dans cet aristocratique, folle et mémorable événement festif du XIIIe siècle. Ces chants dits d'armes ou d'amour sont extraits du CD « Le tournoi de Chauvency, une joute d'amour en Lorraine médiévale ».« Vous arrêtez la druerie » est un chant anonyme d'une femme peu fidèle. « Vous aurez le plaisir, ami de moi, ce que mon mari n'a point. Vous le méritez en vérité ».

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1: Les douces regards de madame et Bonne Amourette sont deux chants d'Adam de la Halle. Le doux regard de madame me fait espérer sa pitié. 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

Bonne Amourette, composée lui aussi par Adam de la Halle. Bonne Amourette me rend gaie, ma compagnette, bonne Amourette, ma chansonnette, je vous chanterai.

0: Dame, par vos douces regards et bien se lasse sont deux chants d'amour de Jehan de l'Escurel. Dame, par vos doux regards, suis épris de vous, ami. 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
1: Celle qui est très bien apprise, la main du chevalier apprise, chantant l'emmène à Maud Grand Jouer.

Bien se lasse de Jehan de l'Escurel. Il est vraiment enlacé, celui qui embrasse et suit le joli chemin d'amour.

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0: On renouvelle du temps que la Florette est un champ de rencontres anonymes. 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

Enfin, une pièce anonyme. Trois sœurs au bord de la mer chantent à voix claire. 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

0: Nous n'oublions pas notre ami Christian Brassy.
1: Merci à vous, chers auditeurs, d'avoir partagé notre seconde découverte du tournoi de Chauvency.
0: À bientôt pour la suite du périple musical médiéval.
1: Et pour obtenir la discographie, contactez votre radio préférée.
0: Merci à Sarah,
1: Elsa et Antonin. 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
2: Chers amis discophiles, bonjour. Je vous propose donc la suite et fin de cette très belle dernière livraison de l'anthologie Sibelius dirigée par Santu Matthias Rouvali. C'est aussi l'occasion de découvrir une violoniste dans le concerto pour violon de Sibelius, Ava Rabahari. Je ne connaissais pas, c'est très bien, c'est vraiment même très bien. Je vais être un peu mufle et un peu goujat, j'ai plus écouté l'orchestre que la violoniste, mais j'espère qu'ils me pardonneront. Je compléterai ce concerto avec un poème symphonique qui a été redécouvert il y a assez peu de temps, La Nymphe des Bois. C'était une découverte de l'intégrale de Osmovanska. Je vous propose donc d'écouter de Jean Sibelius le concerto pour violon avec Ava Bahari, Santu Matthias Rouvali, l'orchestre symphonique de Göteborg et La Nymphe des Bois du même Sibelius, orchestre symphonique de Göteborg, Santu Matthias Rouvali.

0: Et la conclusion de Discophile émission 2, nous venons d'entendre de Jean Sibelius le concerto pour violon avec en soliste Ava Bahari et la nymphe des bois. Je pense que c'est le meilleur de Santo Matthias Rovali que nous avons entendu là. Je reviendrai encore sur cette anthologie qui est loin d'être complète, qui se maintient à un niveau que je trouve excellent. À très vite.
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C'est le temps de retrouver la musique baroque avec Georg Friedrich Händel. Et nous entendons ici une cantate pour alto et basse continue. Nel dolce tempo. L'interprète privilégié sera Andrea Scholl, contre-ténor, accompagné par Accademia Bizantina, direction Ottavio Dandone.

0: C'était la cantate Nel Dolce Tempo de Georg Friedrich Händel pour alto et basse continue, interprétée par le contre-ténor Andreas Scholl et l'Accademia Bizantina, direction Ottavio D'Antoni.
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0: Nous trouverons toujours beaucoup de bonheur et d'intensité à la rencontre de la musique sacrée, particulièrement lorsque les compositeurs ont été inspirés par les Stabat Mater, ces moments d'intensité subtile et en même temps très forte et très prenante, racontant Marie auprès de la croix du Maître. Un temps de passion, soit c'est du Vivaldi, soit c'est du Schubert ou du Dvorak, ce sera du Vivaldi. Eia Mater von Amoris, aria pour contralto, extrait du Stabat Mater, avec Haifé Ennis contralto, les solistes de Milan, Angelo Eplikian.

0: aria pour contralto, extrait du Stabat Mater de Antonio Vivaldi.
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0: C'est l'instant où le temps s'arrête. Eric Satie, gymnopédie numéro 1, avec Ophélie Gaillard au violoncelle.

0: Timothy Redmond dirigeant le Royal Philharmonic Orchestra avec en soliste Ophélie Gaillard dans Gymnopédie numéro 1 d'Éric Satie.
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0: La couleur sera celle de la tonalité de si bémol majeur pour ce concerto pour trompette et orchestre numéro 9 de Georg Friedrich Händel.

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2: Le Hangar Zéro au Havre est né de l'envie de créer un espace ouvert, accessible et collectif, dédié aux rencontres, à la coopération, à la création et au soutien. Dans un contexte plus qu'incertain, cet objectif reste inchangé, faire vivre un lieu commun, ancré sur le territoire, attentif aux enjeux sociaux, culturels et écologiques, et ouvert à toutes et à tous. Notamment, tous les mardis, il y a une distribution AMAP de 18h à 19h, mais c'est sur inscription.

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1: Nous allons à la rencontre de la musique de Smetana. Nous sommes au cœur de la Bohème avec une suite intitulée Rêve. Ce sont des pièces pour piano. Il y a 6 pièces exactement et nous entendons Près du château, interprété par František Rauch.

0: C'était Près du Château, extrait de Rêve de Bedřich Smetana avec František Rauch au piano.
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0: Les couleurs sur la palette du peintre s'en vont dans tous les sens, comme dans un désordre organisé. C'est la musique de Maurice Ravel, le tombeau de Couperin, avec le quintet Moragues et Claire Désert au piano.

0: nous devions ce débordement de timbre au génial compositeur Maurice Ravel dans le Tombeau de Couperin, dans la transcription de David Walter pour piano et vent, interprété ici par le quintet Molagues et Claire Désert.
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1: Sixième traversée du Havre en voitures anciennes, utilitaires et deux roues de collection, c'est-à-dire des véhicules qui ont plus de 30 ans, ce dimanche 14 juin. Organisé par le Rétro Mobile Club du Havre, dirigé par Gérard Canu et les membres du bureau, ils sont heureux de vous convier donc à cette traversée du Havre, dont le rendez-vous est prévu à partir de 8h30 à Gonneville-la-Mallet, sur la place Guy de Maupassant, où la municipalité offrira un café d'accueil et seuls les véhicules inscrits, bien sûr, pourront stationner sur cette place réservée à la manifestation. Pour ceux qui voudraient en savoir plus, on peut se renseigner au Rétromobile Club du Havre auprès de monsieur Alain Renier. C'est 156 avenue Georges Clémenceau à Montivilliers. Un numéro de téléphone 06 03 76 27 14 06 03 76 27 14.

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1: Un large et délicieux détour du côté de la flûte avec un compositeur de l'époque classique, Saverio Mercadante. Le concerto pour flûte et orchestre en ré majeur, Andante Allegro Polacca Allegro Brillante, accompagné par l'English Chamber Orchestra que dirige Claudio Cimone, c'est Jean-Pierre Rampal à la flûte.

0: Voilà un détour qui valait la peine. La musique de Saverio Mercadante, Jean-Pierre Rampal à la flûte, et c'était Claudio Cimone qui dirigeait l'English Chamber Orchestra.
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0: Une pièce pour violon et piano de Fritz Kreisler, intitulée Tambourin de Jean-Marie Leclerc. Jean-Marie Leclerc, compositeur français de l'époque baroque. Et ici, un tambourin, vous allez reconnaître le son du piano qui martèle et qui illustre le tambourin qu'on peut utiliser dans les danses populaires.

0: C'était le tambourin de Jean-Marie Leclerc, du compositeur Fritz Kreisler.
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0: C'était à l'instant Esther Lamandier qui nous chantait en hébreu biblique le psaume 91, celui qui se place sous sa sauvegarde.
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0: Chanté par Marc Padmore et accompagné au piano par Roger Vignol, je vous propose d'écouter quelques extraits de Winter Words, opus 52 de Benjamin Britten.

0: l'instant, c'était The Little Old Table, tiré de Winter Words, opus 52 de Benjamin Britten.
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0: Interprété par le Cantus Köln, sous la direction de Konrad Jungelen, nous allons entendre à l'instant le concert spirituel pour quatre voix, cordes et basse continue de Nikolaus Bruns,

0: de Nikolaus Bruns, c'était à l'instant le concert spirituel pour quatre voix, cordes et basse continue.
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0: Interprété par l'orchestre du Festival de Londres, dirigé par Kurt Redel, nous retrouvons l'ouverture de la Clemenza di Tilo de Wolfgang Amadeus Mozart.

0: C'était l'ouverture de la Clemenza di Tilo de Wolfgang Amadeus Mozart, interprétée par l'orchestre du Festival de Londres, dirigé par Kurt Rödel.
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2: Le sourire donne du repos à l'être fatigué, le sourire donne du courage au plus découragé. Raoul Follereau.
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0: Un solo de harpe interprété par Susan Joles avec Dr. Gradus ad Parnassum de Claude Debussy.

0: C'était Dr Grabus ad Parnassum de Claude Debussy.
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0: Je vous propose d'écouter Ogni amante e guerriere, un madrigal de Claudio Monteverdi.

0: Nous venons d'entendre un madrigal de Claudio Monteverdi, Ogni Amante e Guerriere.
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0: Compositeur russe peu connu, nous retrouvons Dmitri Bortniansky avec « Que la terre entière glorifie le Seigneur » du concerto numéro 4.

0: C'était à l'instant un passage du concerto numéro 4 de Dimitri Bortnianski.
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0: D'après le texte de l'Ecclésiaste et sur une musique de David Lang, nous écoutons Again, à nouveau, un morceau interprété par The Theatre of Voices avec la participation de Ars Nova Copenhagen sous la direction de Paul Hillier.

0: l'instant, c'était Again, à nouveau, une musique de David Lang sur un texte tiré de l'Ecclésiaste.
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1: 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Il y a également des réunions mensuelles, des informations, de l'accueil, de l'écoute au Havre chaque premier lundi du mois.

Interprété par le Budapest Festival Orchestra sous la direction d'Ivan Fischer, nous retrouvons un des poèmes symphoniques de Franz Liszt, Tasso, Lamento et Trionfo.

0: D'après George Gordon Byron, nous venons d'entendre Tasso, Lamento et Triunfo, un des poèmes symphoniques de Franz Liszt.
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0: Interprété par The Academy of St. Martin in the Fields, sous la direction de Sir Neville Marriner, nous retrouvons l'ouverture de la Gazza Ladra de Gioachino Rossini.

0: C'était à l'instant la célèbre ouverture de la Gazza Ladra de Gioachino Rossini.
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0: Interprété par Marianne Pivka au piano, voici Chant-Parole de Félix Mendelssohn-Bartholdy, une petite pièce.

0: C'était une petite pièce de piano intitulée « Chant-parole » de Félix Mendelssohn Bartholdy.
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2: C'est pas faux. Parlons de miséricorde et de justice divine avec une historienne des religions, Cathel Berthelot.
3: Il y a cet idéal très fort de l'imitation de Dieu dans les religions athéistes. Et est-ce qu'on va imiter uniquement la miséricorde divine dans les rapports avec les autres? Mais il y a aussi cet aspect de la justice divine. L'homme est-il appelé, a-t-il vocation à imiter la justice de Dieu? C'est très problématique, parce que si on se fait juge des autres en pensant qu'on est investi par Dieu de cette responsabilité, c'est quand même aussi la porte ouverte à tous les débordements. Mais c'est une vraie question. Et dans l'histoire des religions, c'est sûr que les institutions et parfois les individus se sont sentis investis de cette mission de jugement contre les impies, les déviants, etc., les ennemis de la foi. Enfin, donc c'est une vraie question centrale.
2: C'est pas faux, vous a été proposé par parole.ch.
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0: De Léo Weiner, à présent, nous écoutons la pastorale du quatuor à cordes numéro 3 en sol majeur, interprétée par le quartet Parcani.

0: Interprété par le quartet Parcani, c'était la pastorale du quatuor à cordes numéro 3 en sol majeur de Léo Weiner.
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0: D'Alexandre Scriabine, nous écoutons trois préludes interprétés au piano par Marianne Pivka.

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1: Nous retrouvons à présent un petit motet de Jean-Baptiste Lully, Omnes Gentes, interprété par le chœur et l'orchestre Les Arts Florissants sous la direction de William Christie.

0: C'était à l'instant Omnes Gentes, un petit motet pour soprano, alto et basse de Jean-Baptiste Lully, interprété par le chœur et l'orchestre Les Arts Florissants sous la direction de William Christie.
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